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0: vos souvenirs? Est-ce que vous en avez un, peut-être en particulier, qui vous ancre?
1: Penser cette question, ça rend fou. Pas y penser, ça rend fou aussi.
2: On est là, vous savez, t'as pas le choix.
1: Je pense que c'est assez naturel, c'est assez logique de ressentir ça. Même moi, s'il m'arrive de le ressentir, le problème, c'est que ça devient

0: différence en la science.
1: Et là m'est revenue cette question. Qu'est-ce qui est essentiel pour toi, Anne, que tu voudrais transmettre à ton fils?
2: Donc ça, c'est fascinant. Parce que quand les gens arrivent chez nous, ça se voit pas, mais il y a tous les ancêtres sous le bureau.
3: Au début de la vie, il y a le toucher comme première possibilité de se sentir dans l'espace, de savoir.

0: ça procédé nous.
1: 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Parce qu'on aura vécu.

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Bonsoir à toutes et à tous, soyez les bienvenus sur Radio U, le 101.fm et en DAB+ à Brest. Antoine au micro, nous sommes mercredi soir, il est 21h et c'est Soundtest à la découverte de l'univers musical des jeux vidéo. Cette semaine, nous allons nous attarder sur deux jeux emblématiques de la Game Boy Advance Golden Sun. Il s'agit de deux jeux, en fait, hein, on peut le dire, qui n'en font qu'un seul, car le second est la suite directe du premier. Nous sommes en 2001, c'est un jeu développé par Camelot Studio, bien connu pour sa série de jeux de rôle Shining Force sur les consoles Sega dans les années 90. Golden Sun, c'est un RPG, tout ce qu'il y a de plus classique, hein, du tour par tour, une carte du monde, des villes, des combats aléatoires, et bien sûr, des donjons où se terre des boss. La montée de niveau se fait par gain d'expérience à engranger à chaque combat qui permet à nos héros de devenir de plus en plus puissants. On va commencer par écouter un premier morceau, le thème principal du jeu, et on se retrouve juste après sur Radio U.

le thème de Golden Sun, le jeu que l'on va décortiquer musicalement ce soir dans Soundtest. Alors, à la composition, on retrouve un des maîtres de la musique japonaise dans le jeu vidéo, Motoi Sakuraba. C'est clairement un des plus grands noms de la composition dans ce domaine, au même titre que Nobuo Uematsu des Final Fantasy ou Koji Kondo pour les Mario entre autres. Sakuraba est né en 1965, il a commencé ses armes dans le jeu vidéo au début des années 90 en étant embauché notamment par Namco pour la série des Tales of. Énormément de jeux à son actif et pas des moindres, il officie sur les Dark Souls, Mario Tennis, Shining Force, Baiten Kaitos ou encore Star Ocean et bien sûr Golden Sun que l'on va voir ce soir. Voici donc pour ce compositeur qu'on va écouter tout au long de l'émission. On enchaîne d'ailleurs avec deux titres, Sad Town et Venus Lighthouse.

Sad Town et Venus Lighthouse dans Golden Sun le premier, car oui, il y a eu une suite, hein, Golden Sun The Lost Age. Alors, on est plus sur la continuité du jeu précédent, hein, le scénario va enchaîner directement depuis la fin du premier. Pour autant, on va changer d'équipe, nouveau personnage, intrigue légèrement différente, mais qui prend en compte, hein, bien sûr, tout ce qui s'est passé précédemment. Quatre nouveaux personnages jouables, donc, dans le 2, hein, sachant que vers la fin du jeu, il me semble, on retrouve les quatre premiers protagonistes et on peut ainsi combiner les équipes, hein, et choisir entre 8 personnages jouables. Allez, on continue avec deux autres morceaux, le thème des cavernes et Emile.

à la découverte de Golden Sun. Au niveau du scénario, on est dans un monde où l'alchimie domine, basée sur quatre éléments, l'eau, le feu, la terre et le vent, qui maintiennent l'équilibre grâce à des pierres sacrées. Et bah, il y a forcément, comme dans tout RPG, qui se respecte. On a des méchants qui vont chercher à mettre la main sur ces pierres gardées dans des phares afin d'acquérir leur puissance. Ils veulent donc allumer les phares pour libérer les pierres, le but de nos quatre héros, simple villageois sans histoire, c'est donc d'empêcher les phares d'être allumés. Et ils partent donc en quête à travers le continent pour éviter la destruction de leur monde. Malgré leurs efforts, ils ne parviennent pas à empêcher l'activation des édifices, et c'est lorsque le deuxième est allumé que se termine le premier volet de Golden Sun. On va reprendre dans le second avec quatre nouveaux personnages qui vont avoir un autre objectif, celui au final d'allumer les deux phares restants pour libérer l'alchimie. Ils ont eu, eux, une autre version des légendes qui dit que allumer les phares permettrait au monde de prospérer. On ne sait donc pas quand on commence le jeu, quelle quête est détentrice de la vérité. Allez, on va poursuivre en musique avec deux nouveaux thèmes, Babies, Lighthouse et Contigo.

Trucks in Trouble et On That Night, Three Years Ago, deux autres morceaux de Golden Sun, notre jeu de ce soir. On va continuer en parlant un petit peu du système de combat. Alors franchement, c'est relativement simple, hein. RPG au tour par tour, on lance sa commande, attaque, magie, objet, etc. Le classique, hein, pour ce genre de jeu. On retrouve toutefois une particularité à la série, hein, la présence de djinn. Ce sont des sortes d'invocations que l'on va trouver au fur et à mesure de nos pérégrinations et qui s'associent à nous pour nous aider dans notre quête. Les djinns permettent de lancer les sorts et de changer les classes des personnages, débloquant ainsi de nouvelles capacités à chaque combinaison. Les djinns servent aussi à débloquer des capacités hors combat qui vont servir du coup lors des phases d'exploration des donjons. Les combats ont bien sûr leur propre terme, hein, dans le plus pur style de Motoi Sakuraba, dont on reconnaît bien le travail dans ses morceaux. On écoute le thème des combats classiques, celui contre Satouros et celui de Menardi.

C'est Radio Session Test, bienvenue si vous nous rejoignez. Une bonne grosse demi-heure hein, déjà que l'on découvre Golden Sun et sa musique. On a vu principalement le premier opus, on va maintenant se focaliser sur les thèmes du second. Et pour commencer, voici Peaceful Lemuria, suivi de Quiet City.

Golden Sun, deuxième partie intitulée The Lost Age. Alors, j'en parlais déjà un petit peu tout à l'heure. On est sur une suite directe de l'histoire précédente, mais sous un angle différent, avec de nouveaux personnages, mais des mécaniques qui vont rester, elles, absolument identiques au jeu précédent. Une map qui s'ouvre au fur et à mesure, des combats aléatoires au tour par tour, des donjons et du grind d'XP. Motoi Sakuraba reste fidèle au premier opus dans sa composition, avec des thèmes simples, efficaces, dont certains restent plutôt bien en tête, à l'image de Garou que l'on écoute, et ce sera suivi de Aqua Rock.

vous écoutez toujours à Radio U sur le 101.fm et en DAB+ à Brest. C'est toujours Soundtest jusqu'à 22h. Il nous reste encore quelques temps à passer ensemble pour découvrir la musique de Motoi Sakuraba dans les Golden Sun. On va poursuivre avec des morceaux de combat et on se retrouve juste après sur Radio U.

Et c'est avec ce dernier morceau de Moto Issacolaba que, bah, pour le jeu Golden Sun, que l'on termine ce 254e level de son test, consacré donc à ces deux premiers jeux, un grand classique de la Game Boy Advance en 2001. Un grand merci de m'avoir suivi pendant cette petite heure passée ensemble. Vous pourrez retrouver le podcast qui sera en ligne sur le site de la radio très prochainement et retrouver aussi l'émission vendredi matin à 10h pour la rediff hebdomadaire. On va se quitter en musique avec un dernier morceau, c'est Tundaria Tower, et sur ce, moi je vous dis à la semaine prochaine, même heure. D'ici là, jouez bien et restez branchés sur le 101.fm et le DAB+ de Radio U. Salut!

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1: Alors là, des punks, j'ai aucune idée là. J'en ai déjà entendu parler une fois dans le Nouvel Observateur. 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

0: STICKY.
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1: iFeet. 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
1: 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Vous écoutez, c'est vous qui le dites, vous écoutez Radio U et donc l'émission d'information locale. Aujourd'hui, on va parler de sport, on va parler de rugby avec Glanon qui est joueuse senior du RCPM, le rugby club du pays de Morlaix. Bonjour.
2: Bonjour.
1: On voulait t'inviter et parler avec toi du rugby club du pays de Morlaix parce que le club a globalement une volonté un peu d'élargir la pratique. Il y a des ateliers qui se font dans les quartiers, dans des communes rurales. Et surtout ce samedi 9 mai, vous, joueuse de l'équipe féminine, vous organisez une journée spéciale féminine. Alors avant d'en parler et d'expliquer un petit peu le programme, moi j'aimerais bien que tu nous racontes un petit peu, si tu sais, quand est-ce que ça a été créé, cette équipe féminine, revenir un peu sur l'historique des féminines en pays de Morlaix.
2: Oui, bah écoute, ça fait quelques années que l'équipe est créée maintenant. Vraiment officiellement en compétition, ça fait c'est la deuxième saison. Et c'est venu d'une jeune fille, donc Ilona Salou. Son père a été coach pendant pas mal de temps pour l'équipe masculine senior et elle a eu l'envie de créer cette équipe d'abord chez les jeunes et elle a motivé plusieurs filles, elle a réussi à recruter d'elle-même voilà, tout ce petit monde pour en arriver aujourd'hui là où on en est. Avoir une équipe.
1: Alors quand on dit les jeunes, c'est quoi? C'est les cadettes, les cadettes, j'ai bien compris. Donc c'est de ça. 15 à 18 ans.
2: C'est ça. Et à 18 ans, on peut intégrer les seniors, mais continuer quand même à rester en cadette pour faire une transition.
1: Transition en douceur.
2: Voilà, c'est ça.
1: Oui, parce que forcément, sur ces sports-là, qui sont quand même très engagés, très physiques, il peut y avoir une petite barrière physique entre les seniors ou quand on a à peine 18 ans. Donc, c'est vrai qu'une transition en douceur, ça peut être bien.
2: Exactement, oui. Les gabarits ne sont pas tout à fait les mêmes et les impacts non plus.
1: Forcément. Donc, aujourd'hui, cette équipe cadette existe toujours, si oui. Je ne m'abuse.
2: Oui, oui, oui.
1: Et donc, en plus, maintenant, une équipe senior féminine. Vous êtes combien, du coup, de joueuses au club au total, tu sais?
2: Alors, licenciées à Morlaix, il me semble qu'on est 15 licenciées en tout. Voilà, et après, on a une entente avec la feuillée Comana, où il y a 4 filles en plus. Donc, quasiment une vingtaine de licenciées en tout et pour tout. Bon, après, en match... on n'est pas aussi nombreuses, mais...
1: Forcément. Et chez les cadettes, il y a aussi une entente
2: Oui, avec Carré et Plabennec, il me semble.
1: Ah oui, quand même.
2: Ouais, ouais,
1: ça
2: ouais.
1: Fait pas mal.
2: Bah oui, s'il faut pour pouvoir réunir une vraie équipe, aller les chercher un petit peu partout.
1: Et à quel niveau ça joue? Est-ce qu'on est sur du niveau régional? Tout de suite, ça va au-dessus? Ça se passe comment?
2: Régional pour le moment. Ouais, ouais, c'est du jeu à 10 à plaquer, du coup, en régional.
1: Ce qui fait quand même des sacrés déplacements, j'imagine, régional, à moins que ce soit redivisé en petits bouts, mais sinon ça fait tout de suite un déplacement, oh, vous pouvez faire 4 heures de route.
2: Ouais, quoi. C'est ça, on peut aller jusqu'à Vannes, Dinan, on peut aller vraiment un peu partout. Ouais, ça peut être d'une heure à 3-4 heures de déplacement, ouais.
1: Et aujourd'hui, c'est quoi l'ambition pour le club? Alors, je ne vais pas parler d'ambition sportive, on n'est pas tellement là pour ça, mais plutôt en termes d'ambition de développement. Est-ce que vous cherchez, j'imagine, à recruter toujours plus, à avoir des équipes complètes, pourquoi pas plusieurs équipes?
2: Oui, tout à fait. En fait, on cherche vraiment à développer le rugby féminin, parce que, pour exemple, cette année, malheureusement, l'équipe senior a dû être forfait général, faute de joueuses, parce que quelques blessés par-ci par-là, quelques absentes, et on a été en sous-effectif plusieurs fois, ce qui nous a exclus de la compétition, malheureusement. Donc là, on continue sur des matchs amicaux. Mais forcément, donc on a envie d'avoir, oui, une équipe qui tourne. On a envie que les cadettes soient étoffées également, et puis les autres catégories, parce que pour la plupart, chez les tout-petits, et les petits, il n'y a qu'une fille par catégorie, donc elles se sentent bien seules au milieu des garçons. Elles ont envie, elles aussi, qu'on leur passe la balle. Donc vraiment, on appelle à ce que tous les âges viennent essayer notre sport.
1: Et qu'est-ce que tu dirais pour justement motiver les personnes qui nous écoutent là et qui seraient tentées, mais encore indécises, etc. C'est quoi, voilà, toi par exemple, toi, qu'est-ce qui t'a amené, qu'est-ce qui te plaît au rugby ?
2: Déjà l'esprit du club, l'esprit de notre équipe qui est presque comme une seconde famille, vraiment l'ambiance qu'on y trouve, des filles un peu déjantées et qui n'ont pas peur d'aller se rouler dans la boue. Bon, on a aussi nos quelques princesses, voilà, moi ça m'est déjà arrivé de jouer manucurée sur le terrain, on a aussi le droit d'être féminine, mais comment, ouais, c'est toute cette ambiance. Et puis aussi, moi j'ai toujours aimé le contact, l'impact, être dans un peu bourrin, hein, disons-le. Ouais. Et c'est vrai que les gens qui aiment l'esprit du sport, l'esprit d'équipe, l'esprit du rugby, qui ont envie de se donner et qui n'ont pas peur d'aller impacter, c'est vraiment fait pour. Puis je dirais, moi je suis maman d'un petit bébé de 7 mois, quand à la maison ça devient fatigant, je suis bien contente d'aller me défouler sur le terrain.
1: Ouais, c'est une très bonne solution aussi. Et quelle problématique vous rencontrez pour l'instant dans le développement ? Qu'est-ce qu'il vous faudrait pour pouvoir mieux développer le rugby féminin en Pays de Morlaix ?
2: Et déjà de la visibilité, parce que beaucoup connaissent l'équipe masculine, malheureusement, beaucoup découvrent avec étonnement qu'on a aussi une équipe féminine, qu'on est là. On recrute, je dirais, pas seulement des joueuses, mais aussi des supporters, des gens qui viennent nous voir, qui viennent faire du bénévolat, et vraiment de tous les horizons.
1: Il n'y a pas de souci. On entend le premier supporter du club.
2: Le premier supporter. Après, du coup, donc, on manque de visibilité. Ça, c'est certain. De moyens aussi. C'est vrai que comme c'est du rugby développement, pour l'instant, les moyens ne sont pas forcément mis sur l'équipe féminine, puisqu'on n'est pas encore dans la compétition, dans la haute compétition, on va dire. Et puis, je dirais que c'est déjà les deux problèmes majeurs qu'on rencontre. Oui,
1: ouais, forcément, quand tu parles de moyens, j'imagine que ça peut être pour investir, acheter du matériel d'entraînement, etc. Mais surtout pour les déplacements, on le disait, là, c'est tout de suite au niveau régional, ça coûte rapidement cher, louer un minibus, partir, etc.
2: C'est ça, complètement. Et puis, des fois, partir 3-4 heures devant emmener 15-20 filles, c'est un budget. Selon la distance, je sais que c'est déjà arrivé que des filles doivent rester dormir, viennent la veille, donc le logement, tout. Ouais. Donc des fois les moyens sont un petit peu plus axés vers l'équipe, les équipes masculines qui, eux, sont vraiment entrées en compétition. Mais notre tour va venir aussi, mais c'est aussi pour ça qu'il faut étoffer tout ça et vraiment créer un noyau dur, je dirais, au sein de notre club des féminines, quoi.
1: Et pour ça, vous avez des subventions potentielles ? Vous êtes obligé d'aller chercher du sponsor privé, du mécène ? Ça se passe comment ?
2: Alors, donc, tous les sponsors, en fait, on a bien la volonté de faire comprendre que qu'on n'est qu'un seul club. Mmh. Et donc, ce n'est pas des sponsors pour les filles, des sponsors pour les garçons. C'est quand, du moment où on est sponsor du club. Donc, voilà. Après, là, par exemple, on a fait un petit accord avec Morgan Nails qui fait justement des ongles qui est prothésiste angulaire.
1: Oui, allez voir la page Instagram, vous verrez l'exemple.
2: C'est trop chouette. Voilà, rugby jusqu'au bout des ongles. c'était juste un petit échange avec elle. On cherche du sponsoring, mais vraiment, ouais. Avec l'identité d'un seul club.
1: Ouais, il n'y a pas de différenciation faite, un sponsor pour les féminines, un sponsor pour les masculins, on sponsorise tout le club.
2: C'est ça.
1: Parlons un peu donc de ce qui va se passer ce samedi là, le 9 mai, je le précise. Donc on l'a dit en introduction, une grande journée spéciale féminine. Ça va commencer dès le matin, ça va se finir en fin de journée, puisque le dernier événement commencera aux alentours de 17h. Mais commençons par le commencement, donc 10h, des ateliers de découverte du rugby. Ça va être quoi comme type d'atelier ? Est-ce que c'est ouvert à tout le monde, tous les âges?
2: Alors c'est ouvert à tout le monde, tous les âges, mais les garçons seront au bord du terrain et les filles sur le terrain. C'est vraiment le terrain réservé aux filles cette journée-là. C'est vraiment pour. C'est pas que pour notre club et recruter tous les âges, tout ça, ça c'est très important, mais c'est aussi pour montrer le rugby féminin. Donc on va commencer effectivement par des ateliers. Donc on va pouvoir essayer d'aller plaquer, d'aller jouer un peu, de toucher un peu de ballon, de commencer à appréhender un peu les règles du rugby qui sont pas les plus simples.
1: Oui, effectivement. Moi, ouais. Je voudrais bien une explication. Je comprends pas encore tout.
2: Pas de souci. On peut donner des cours particuliers. On a quelques arbitres au club. Mais donc ça va être un peu vraiment de la découverte. Donc il va y avoir forcément des ateliers adaptés à chaque âge. Voilà, tout simplement.
1: Ouais, et juste peut-être à partir de quel âge on peut venir? Parce que j'imagine qu'il y a peut-être une limite.
2: Ça commence à 3 ans.
1: Voilà.
2: Le baby rugby.
1: Le baby rugby
2: c'est
1: à 3
2: ça.
1: Ans.
2: Et après, jusqu'à n'importe quel âge, vraiment, 75 ans, pas de problème, venez. On fera peut-être pas de plaquage, mais on va faire de la passe de ballon, pas de souci.
1: C'est gentil pour les prothèses de hanche. et donc ensuite, ça va durer un bon moment. Il me semble que le midi, vous avez prévu un repas et concert.
2: C'est ça. Donc on a la chorale Boobs et Gambettes qui viennent. Donc c'est un chœur de femmes qui font des reprises de musique type d'Amérique latine avec des percussions. Voilà, des femmes engagées qu'on a vraiment hâte d'entendre chanter. Ça va être super.
1: Et ça va être très beau. Et juste après, il y a quand même le match de gala à 14h. Donc, vous jouez contre Saint-Brieuc.
2: Tout à fait. Une équipe avec qui on s'entend très bien. Donc là, on a fait deux matchs amicaux il n'y a pas très très longtemps avec elles. Donc, elles viennent pour montrer un petit peu ce que c'est en fait le rugby à plaquer aux gens qui pourraient avoir envie d'essayer ou qui ont envie de voir... du beau jeu, on va essayer en tout cas. Voilà.
1: Et donc là, vous attendez évidemment plein de supporters aussi pour venir voir à quoi ça ressemble et puis filer un petit coup de main quand même. Ce serait bien de gagner contre Saint-Brieuc.
2: Bah ouais, carrément, on aimerait bien gagner. Alors il faut savoir qu'elles sont en fédéral, donc je suis pas certaine. Mais si déjà on arrive à mettre quelques essais, on sera hyper contente.
1: Et donc juste après ce match, un tournoi à toucher, peut-être que tu peux expliquer ce que c'est vraiment le principe du rugby à toucher. C'est peut-être pas clair pour tout le monde.
2: Ouais, donc le rugby à toucher, donc il n'y a pas de plaquage. C'est vraiment le porteur de balle avance donc, et l'équipe en face, le but ça va être d'aller toucher ce porteur de balle. Et alors il y a différents rugby à toucher, mais celui je pense qu'on pratiquera ce jour-là, en fonction du monde on adaptera et puis on expliquera les règles sur le moment bien sûr. En fait c'est que quand vous faites toucher, vous devez poser le ballon au sol entre vos jambes et quelqu'un de votre équipe vient récupérer la balle et on relance le jeu comme ça. En fait c'est plutôt qu'un plaquage, on vient de toucher la personne, ça arrête et puis on redémarre le jeu. Ça passe pas à l'autre équipe. Par contre, si vous faites tomber le ballon au sol, que ce soit en avant ou en arrière, là, hop, turnover, et on rend la balle à l'équipe d'en face. Voilà.
1: C'est bien, ça simplifie aussi un peu les règles sur un tournoi, j'ai envie de dire tournoi d'initiation là, c'est comme ça que vous le voyez.
2: C'est vraiment de la découverte, vous faire plaisir, même si vous n'avez pas envie de faire du rugby plus tard, que vous avez juste envie de venir vous éclater et essayer un nouveau sport sur cette journée-là, c'est hyper chouette, on a envie de s'amuser, vraiment de s'amuser. Ouais.
1: Et donc encore une fois, comme les ateliers de découverte du matin, j'imagine que là c'est ouvert à toutes.
2: Voilà.
1: Où vous allez quand même essayer de faire peut-être des catégories d'âge, où ça va mixer les équipes.
2: Alors on va faire mineur-majeur.
1: Ouais.
2: On va dire forcément. Bon après les tout petits font pas, mais l'idée c'était que ça commence. Enfin ouais, vraiment le rugby à toucher, ça peut être de tous les âges, mais de mettre un peu quand même par gabarit et mineur-majeur dans l'idée. On en a beaucoup discuté, mais on avait dans l'idée que ce soit 100% féminin. Comme c'est une première édition, on en parlait tout à l'heure, on ne sait pas encore le monde qu'on va avoir. Donc c'est vrai que si c'est une journée qui s'avère être assez calme, peut-être que si les gars sont sympas, on les autorisera à venir jouer avec nous un petit peu.
1: Mais que si vous êtes sympa.
2: Voilà.
1: Et pour conclure cette belle journée, eh bien, si j'ai bien vu, c'est direction le Sioux pour la projection du match France-Écosse. On parle évidemment du tournoi des Six Nations.
2: Féminin, tout à fait.
1: Bah, bien sûr, ça va de soi.
2: Non, mais souvent, quand on dit tournoi destination, c'est pas forcément évident pour tout le monde. Mais oui, c'est ça. Ça permettra de terminer la journée sur un moment convivial, autour d'un match, encore une fois, soit pour regarder du beau jeu, soit pour découvrir encore un peu plus ce super, ce très beau sport. Et autour d'un verre, tous ensemble, et qui sait, peut-être jusqu'au bout de la nuit.
1: Et peut-être pour finir, Glanon, est-ce que tu peux rappeler pour les personnes qui ne pourraient pas venir, parce qu'on ne sait jamais, ça peut arriver d'avoir un emploi du temps bloqué, peut-être vos horaires d'entraînement, est-ce qu'on peut venir découvrir tout au long de l'année, etc.
2: Oui, alors du coup, en ce moment, on a les licences qui sont gratuites pour la fin de cette année, donc vous pouvez venir prendre une licence, vous serez assuré, pour venir essayer gratuitement le rugby. Donc nous, chez les seniors, les entraînements, c'est le mercredi et le vendredi, donc le mercredi à 19h et le vendredi à 19h30. Ça dure 1h30, donc vous pouvez déjà juste venir voir, participer si vous en avez envie. Voilà, après n'hésitez pas sur notre compte Instagram, sur nos affiches, il y a les numéros de téléphone, il y a les contacts. N'hésitez pas à appeler si vous voulez les renseignements pour les plus petits et tout ça, parce que j'ai pas envie de dire bêtises sur leurs entraînements à eux. Et tu m'as dit pardon.
1: Mais c'était ça, les horaires d'entraînement. Est-ce que voilà, on peut venir essayer, mais t'as répondu à tout.
2: Oui, et pardon, en début d'année, c'est ça que je voulais te dire. En début d'année, il y a plusieurs séances. Enfin, donc en septembre à la rentrée, il y a plusieurs séances gratuites pour celles qui veulent essayer. Voilà.
1: Ouais, et essayer sans prendre la licence tout de suite et partir pour un an, on vient essayer quelques séances pour vérifier que ça plaît.
2: Exactement, il y a les assurances qu'il faut pour, voilà. Et bien sûr, pour la journée du 9 mai, les assurances sont prises aussi.
1: On sait jamais.
2: Non, mais normalement, il n'y aura que du tournoi à toucher, vraiment, donc sur les ateliers, on ira doucement.
1: Vous inquiétez pas, tout va bien se passer, il n'y aura pas de blessés à la fin de la journée.
2: C'est ça, et un petit mot pour parler du plaquage, parce que je pensais à ça tout à l'heure, c'est vrai que ça peut être effrayant, mais il faut vraiment pas oublier que dans ce sport, on apprend. Mmh. On apprend à tomber, on apprend à plaquer, on n'est pas là pour se faire mal, on n'est pas là pour le faire n'importe comment, et c'est vraiment des choses qui se font en douceur, qui est dans l'apprentissage, et c'est pas le but d'aller se castagner, d'aller se faire se blesser bêtement, quoi. Si on n'est pas prêt, on va pas jouer tout de suite, on se muscle aussi, voilà. Le cou, les bras pour pouvoir gérer les impacts. Et ouais, c'est pour les gens qui seraient très inquiets, on essaye de tout faire en sécurité quand même.
1: Oui, oui, oui. Mais c'est aussi un peu le principe de l'apprentissage du rugby, l'apprentissage des sports. C'est-à-dire qu'on ne va pas aller se cartonner tout de suite. Et il y a même des principes de précaution.
2: Ah, complètement. Impliqué. Complètement. Un peu comme au judo où, pareil, ils apprennent à chuter, ils apprennent. Enfin, ouais, voilà.
1: Eh bien, écoute, merci beaucoup, Glanon, d'avoir fait le chemin jusqu'à nos studios. Donc, on le rappelle, ce samedi 9 mai, dès 10h, eh bien, il y a une grande journée de découverte, une journée spéciale rugby féminin. Voilà, ça commence à 10h. Vous retrouvez tout le programme en allant soit sur le site du club, soit vous tapez RCPM Féminine ou Rugby Club du Pays de Morlaix Féminine. Vous allez tomber très rapidement sur le Facebook, la page Instagram, etc. Et vous retrouvez toutes les infos. Merci beaucoup.
2: Merci à toi.
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2: 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Aujourd'hui, on parle d'un événement électro qui se tiendra prochainement à Rosse-Pordin. Bonjour Lilian.
3: Bonjour.
2: Bonjour Zoé.
4: Bonjour.
2: Vous êtes tous les deux membres de l'association Music Lab. Vous proposerez le 8 mai dès 18h une Music Lab party au centre culturel de Rosse-Pordin et c'est une deuxième édition. Qu'est-ce qui change par rapport à la dernière ?
3: Ce qui change par rapport à la dernière, c'est que du coup, l'année dernière, on l'avait fait avec 5 DJ. Là, cette année, on étoffe un peu, il y a sept groupes et 8 DJ. Le format, de manière générale, ne change pas tellement. On commence un peu plus tôt, on finit à la même heure, donc 1h du matin. Et globalement, c'est à peu près le même format que l'année dernière, mais juste qu'on a repris les mêmes et on recommence un peu.
2: Et donc là, la soirée, donc tu l'as dit, va s'étendre jusqu'à 1h du matin. Et c'est important de préciser aussi qu'il y aura restauration, buvette sur place.
4: Ouais, il y aura un stand de crêpes.
2: Voilà, donc ça c'est tout de suite une bonne nouvelle. Donc on peut passer toute la soirée là-bas, on pourra se restaurer. Et quel est le tarif à l'entrée ?
3: L'entrée est libre, donc c'est à entrée sur donation, on va dire. C'est chacun donne ce qu'il peut donner. Et puis voilà, on accueille tout le monde avec plaisir.
2: Alors on va en venir tout de suite au plus important, c'est la line-up. Qui va mixer à cette soirée vendredi soir ?
3: Alors il y a des DJ principalement locaux, donc c'est un peu ce qu'on mise avec notre asso, c'est de miser sur le local. Donc on commence avec Triskal, donc qui mixe lui de la house, donc il va faire de 18 à 19h. Ensuite de 19h à 20h il y aura Crix, donc là c'est quelqu'un qui vient du Nord. Donc là, on a été le bouquet dans le Nord et lui va faire de la bass house. Donc c'est un genre un peu plus énervé, on va dire, que la house classique. Ensuite, il y a Lex qui va faire de la jungle, donc un genre un peu plus reggae, tout en restant dans l'électro, bien sûr. Ensuite, il y a North Rave Crew. C'est un B2B, donc un duo de Swag, qui est moi-même, et de Bricks. Ensuite, La Truffe, c'est quelqu'un de très local qui vient de Rosse-Pordin ou de Sker, je sais plus exactement.
4: Non, c'est Saint-Ivy, je crois.
3: Saint-Ivy, c'est Saint-Ivy.
2: On était dans le coin, donc.
3: On était dans le coin. Du coup, de Saint-Ivy et qui lui mixe du hard groove. Ensuite, Ifik, très local aussi, il vient des Lyons, qui lui fait beaucoup de techno, même à l'ancienne, donc les genres un peu gabber pour les connaisseurs, des choses comme ça. Et Symbiose, c'est un tout jeune DJ qui a commencé il y a pas très longtemps, qui a rejoint l'asso depuis ses débuts et qui lui vient des Lyons aussi et qui va finir sur du hardstyle.
2: Alors là, du coup, tu as décrit ces spécificités, ces styles différents en musique électronique, parce qu'il y a plusieurs styles. Comment vous avez organisé ça en fait, parce que j'imagine qu'il faut qu'il y ait des bons enchaînements entre chaque set en fait, entre chaque prestation.
3: Ouais, du coup, on s'est dit qu'on va commencer au plus soft de la musique électronique en ayant vers des styles les plus hard. Et du coup, ça tombait bien parce qu'en fait, on a de la chance d'avoir une palette de DJ assez variée. Donc, ça s'est fait un peu tout seul.
2: Et alors, comment vous avez sélectionné les DJ? Parce que c'est vrai qu'il y en a beaucoup là sur la line-up. Ils viennent pas tous du coin, mais je veux dire, comment ça s'est fait le contact avec eux?
4: Après, c'est surtout aussi des DJ de l'asso qui sont adhérents. Et puis après, comme Lilian, il est en études à Valenciennes, il a pu avoir des contacts. Du coup, ils sont chauds de venir. Donc, c'est trop bien. Et du coup, c'est comme ça qu'on a pas mal de DJ pour cette soirée.
2: Et donc, il y en a qui étaient là l'année dernière et qui sont revenus?
4: Oui.
3: Ouais, exactement. L'année dernière, il y avait 5 DJ, il y en a 4 sur les 5 qui sont revenus. Donc c'est que ça marche.
2: Ouais, c'est plutôt bon signe. C'est-à-dire qu'ils se sont bien amusés s'ils veulent revenir. Et justement, l'année dernière, il y avait eu aussi beaucoup de monde qui avait demandé à ce que ça revienne pour une deuxième soirée.
3: On a eu des super bons retours. On avait commencé, c'était notre première soirée, donc forcément au niveau du monde, etc., de l'engouement, c'était assez compliqué de faire motiver beaucoup de monde à venir. Mais sur les retours qu'on a eu de la soirée, c'était franchement, on a eu que des bons retours. Puis même des gens qui nous croisaient dans la rue, qui nous disaient que c'était trop bien comme événement, etc. Ça fait plaisir.
2: Donc voilà, une deuxième édition avec autant de d'engouement et de motivation autour. Et donc dans cette line-up des DJ artistes qui donc se produisent en live assez régulièrement et qui peut-être aussi portent des projets musicaux.
3: Il y en a un principalement qui porte un projet musical. Du coup, qui fait partie du duo North Rift Crew, qui est Brix. Donc lui qui a commencé à faire sa propre musique, qui il a sorti quelques projets aussi sur SoundCloud principalement, et qui a déjà mixé dans des boîtes de nuit pour sa musique. Donc ça commence à avoir un petit impact.
2: Et ben on va écouter un extrait.

0: C'était Briggs, on est toujours avec Lilian et Zoé de Music Lab pour cette Music Lab Party qui aura lieu à Rosbordin le 8 mai. Et donc il y aura aussi dans ces DJ sets un interlude rap qui sera là pour rapper.
1: Alors du coup c'est un rappeur qui est aussi originaire de Rosbordin, donc on est encore dans le local. C'est Tibaes, et en fait c'est un rappeur qui était déjà là l'année dernière et qui en fait sert un peu de MC de la soirée, donc qui sert à garder le rythme entre les DJ etc. Donc en fait il va faire un interlude de rap entre chaque DJ, donc il va présenter le prochain DJ et puis faire présenter sa musique et après aussi remercier le DJ qui était passé juste avant.
0: Ah oui, donc c'est presque du freestyle là, en fait c'est... il a un peu improvisé
1: c'est un peu du freestyle aussi, ouais.
0: Et ça justement c'est aussi c'est vrai que vous êtes une association plutôt de musique électronique. Est-ce que le rap a aussi sa place dans ce genre de soirée où il y a des DJ sets? Comment vous voyez les choses? Parce que c'est vrai que parfois on peut opposer ces deux mondes, alors qu'en fait il y a plein de choses en commun, quoi.
1: Mais c'est un peu un test qu'on avait fait l'année dernière. C'était ce qu'on voyait ça beaucoup dans les genres de boiler room, des choses comme ça. On voyait un MC du coup qui faisait un peu garder la pression entre deux DJ et puis permettre d'avoir un peu une séparation des styles aussi comme ça. Et du coup on a voulu tester l'année dernière, ça a très très bien marché. Et du coup on réitère cette année et puis on voit en fait que il y a des gens aussi qui viennent pour les interludes rap et qui restent pour même si c'est de la musique électronique, qui sont venus voir en priorité.

0: Donc c'est, tu peux redire son nom de ce rappeur?
1: C'est T-Bass.
0: T-Bass, qui est donc un rappeur d'Eurosport 1. Alors je le disais, c'est la deuxième édition que vous portez avec votre association Music Lab. On va en parler aussi un peu de votre association. Ça fait combien de temps qu'elle existe?
2: Ça fait depuis 2023.
1: 2023-2024,
2: ouais. Ouais, donc 2 ans.
0: Alors comment s'est montée cette aventure Music Lab?
1: Eh bah, premièrement, on était une bande de copains, ouais. Franchement, c'était...
2: On se connaît depuis le lycée, et ouais, bah après, moi j'ai rejoint un petit peu après, je suis pas de base dedans, mais comme je voyais les autres s'y mettre à fond dedans, ça m'a trop donné envie d'essayer, et du coup, bah, je suis dedans depuis, et franchement, c'est trop bien.
0: Tu t'es dit, ça a l'air cool ce qu'ils font, ouais. Ils écoutent de la bonne musique, je vais aller,
2: ouais,
0: les rejoindre.
2: J'aime bien, bon allez.
0: Et voilà. Comment ça se passe dans votre association? Est-ce que chacun du coup a pris un petit peu un rôle, une mission
1: Ouais, c'est un peu ça. Bah, en fait, il y a principalement les DJ qui sont à la fois organisateurs et à la fois du coup qui vont se produire sur scène. Donc de base, on avait commencé à 3 ou 4 DJ. Donc en bande de copains. Puis après, au fur et à mesure, on a fait des soirées, on a rencontré d'autres gens qui étaient intéressés aussi par le projet, etc. Et ouais, chacun a son rôle. Il y a des gens qui gèrent la communication, des gens qui gèrent la restauration pendant la soirée, qui préparent tout ça en amont. Aussi, il y a aussi le son et la lumière qui est faite uniquement par des bénévoles de l'association. Donc ça aussi, c'est un atout qu'on a. Et puis ça fait des soirées en bande de copains, donc c'est franchement qu'un plaisir.
0: Donc ça a commencé, vous étiez une bande de copains au lycée, maintenant vous avez, c'était il y a un an, donc vous êtes peut-être plus forcément au lycée. Comment ça se passe pour continuer à maintenir une activité dans l'association alors que peut-être vous êtes parti ailleurs? Tu expliquais, Lilian, que t'étais à Valenciennes.
1: Ouais, bah du coup, ouais, c'est, on prépare les soirées principalement en visio maintenant,

0: Et on essaye de trouver une date à chaque fois où tout le monde peut
1: Ouais,
0: soit
1: pour se
0: poser congé, soit poser des vacances ou choses comme ça on peut tous faire un beau projet. Et du coup, on a choisi le 8 mai parce que c'est une date fériée, donc là on sait qu'il y a beaucoup de gens qui peuvent se rendre disponibles.
2: Un bon week-end de 3 jours, c'est aussi l'occasion du coup de vous retrouver en fait ce genre de
0: Oui,
2: soirée
0: ouais.
2: entre vous quoi.
0: C'est ça.
2: Et toi Zoé, donc tu es toujours au lycée ou tu es dans d'autres études
1: Non, moi je travaille sur Rennes. Je suis ATM et en parallèle, je fais une formation aussi dans le graphisme. Bah justement, pour me perfectionner, pour pouvoir continuer à faire les affiches, vu que c'est moi qui ai fait l'affiche de notre deuxième édition.
2: L'occasion de continuer à se voir dans ces soirées. Au-delà des soirées que vous organisez, c'est quoi l'objectif en fait de Music Lab? C'est d'organiser des événements ou est-ce qu'il y a d'autres objectifs derrière cette association?
0: C'est principalement organiser des événements pour nous et puis pour le public. Parce que nous, on est amateurs de ça, de cette musique, donc on le fait un peu pour nous aussi, mais c'est principalement pour faire profiter aussi et faire découvrir des jeunes DJ à des gens. Donc le but final, ça serait d'essayer d'avoir un panel de DJ et puis pouvoir faire des soirées presque toutes les semaines et puis essayer de faire tourner tout ça. Et aussi, pourquoi pas dans un horizon beaucoup plus lointain, c'est d'avoir un peu notre local où on peut tous se retrouver et tous partager notre musique et essayer de faire un petit chez nous comme ça.
2: Donc vous êtes basé à Rosport-Dun,
0: Ouais.
2: mais est-ce que l'objectif c'est plus largement de faire tourner un peu ces DJ locaux partout dans le Sud Finistère, voire même au-delà?
0: C'est un peu l'objectif qu'on a, parce que là pour l'instant on reste basé à Rosport-Dun parce qu'on est assez jeune. Enfin, on avait déjà essayé de prendre contact avec d'autres villes comme Concarneau, Quimper, pour essayer de faire bouger un peu tout le monde, et puis essayer de faire aussi découvrir notre association autre part.
2: Et puis ouais, c'est ça. Peut-être trouver un nouveau public pour ces DJ locaux. Je crois que de l'histoire, il n'y a jamais eu de label de musique électronique à Rosport-Dun.
0: Non, ouais,
2: C'est peut-être une idée que
0: c'est
2: je
0: le
2: donne
0: moment.
2: comme ça. C'est le moment de lancer un truc. On peut aussi suivre du coup vos actualités à Music Lab. Vous êtes présent sur les réseaux sociaux?
1: Oui, sur Instagram et Facebook. Bah, l'Instagram c'est musique.lab et Facebook c'est musiclab.
2: Musique avec un Z.
1: Z
0: Avec un
1: et un
0: Z et un
1: K.
0: K.
2: Et un K. Voilà, je précise pour pas se tromper.
1: Ouais.
2: Et donc, du coup, c'est une association. Est-ce qu'on peut vous rejoindre en tant que bénévole pour participer à la vie de l'association? Ou peut-être si on mixe un peu de son côté et qu'on a envie de partager ce qu'on fait, est-ce qu'on peut vous
0: Ouais, bien
2: rejoindre?
0: sûr. Il y a pas, y a, bah, du coup, nous démarcher sur Instagram, il n'y a pas de problème. On a déjà recruté des gens comme ça d'ailleurs aussi. Que ce soit DJ ou que ce soit juste des gens qui sont passionnés par ce style de musique, on est ouvert à tout le monde. Il n'y a pas de problème.
2: Voilà, et puis on peut aussi du coup vous retrouver dans cette soirée Music Lab Party, deuxième édition. Ça sera le vendredi 8 mai dès 18h au centre culturel de Rosport-Dun. Merci beaucoup Lilian et Zoé
0: Merci à
2: d'être
0: toi.
2: venus au micro de Radio U pour parler donc de cette nouvelle soirée. Bonne journée.
0: Merci.
1: Bonne journée, merci.
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1: C'est notre rendez-vous chaque premier mercredi du mois avec les éditions Locus Solus de Châtelain. Et Régis Lemercier est chargé de promotion et des relations avec les libraires. C'est lui qui vient nous présenter les dernières nouveautés. Enfin, la plupart du temps, il vient. Mais cette fois, c'est nous qui sommes allés au siège de la maison d'édition à Châtelain. Bonjour Régis.
2: Bonjour Véronique et bienvenue effectivement à Châtelain dans nos locaux avec une ambiance sonore différente de d'habitude.
1: Et une belle vue sur la vallée de l'Aulne.
2: Tout à fait. Mais on va faire la même chose que d'habitude, on va présenter les parutions récentes de chez Locus Solus.
1: Et sachant que comme les beaux jours arrivent, eh bien, il y en a de plus en plus, c'est ça. Donc là, on en a 8 à mentionner et dont 3 catalogues.
2: 3 catalogues d'exposition. Le premier en coédition avec le Musée Postal à Paris et avec, entre autres auteurs, Pascal Aumasson, qu'on connaît bien ici dans la région. Un beau livre sur l'histoire du vêtement qui, dans de nombreux domaines, devient un uniforme codifié. On pense bien sûr à la poste, donc un vrai marqueur d'identité professionnelle. Ce livre, qui s'appelle donc Sous toutes les coutures, le vêtement au travail, fait aussi l'objet d'une exposition jusqu'en septembre au Musée Postal à Paris.
1: Et on avait d'ailleurs fait une émission avec Pascal Aumasson sur le vêtement de travail. Alors, un autre musée de l'armée.
2: Musée de l'armée, toujours à la capitale. Un très beau livre, là, qui s'appelle Exploration, une affaire d'État, un collectif également. 300 ans d'histoire des abysses à l'espace, c'est le sous-titre. Dans ce beau livre, on va s'intéresser aux forces armées aux quatre coins du globe, en termes de stratégie, de conquête, et au travers de 4 siècles de connaissances et de progrès scientifiques. Il est évidemment question aussi de géopolitique. Un ouvrage passionnant, très riche, et une expo à découvrir jusqu'en août aux Invalides, au Musée de l'Armée.
1: Et on revient aux arts, aux beaux-arts, à la peinture.
2: Et on revient surtout en Bretagne, en coédition avec le musée Mathurin Méheux de Lamballe. Ça s'intitule « Henri Rivière et Mathurin Méheux, regard japonisant sur la Bretagne » par Olivier Levasseur et Yann Leboeck, qu'on connaît bien, grand spécialiste du sujet. Un beau livre très documenté sur deux artistes majeurs, unis par une même passion pour l'art japonais, puisqu'on va s'intéresser au côté japonisant de leur travail, de leurs tableaux, de leurs estampes, avec une magnifique exposition au musée de Lamballe jusqu'au 7 janvier 2027.
1: Oui, le Japon, c'était vraiment tendance à l'époque. Et c'est toujours d'ailleurs. Et là, comme c'est les beaux jours, on s'en va dehors dans la nature regarder les empreintes des animaux, c'est ça?
2: Oui, courant mai, il y a la fête de la nature qui sera célébrée un peu partout en France. Et on vient de faire reparaître un ouvrage qui s'appelle Empreintes de la faune sauvage avec Joris Munier à l'illustration et Guénolé Noirel à la photographie, une préface d'Alain Goutal. Un très élégant ouvrage documentaire pour mieux connaître et repérer 44 espèces de la vie sauvage autour de nous, hein, bien connues en Bretagne, à travers ces photos et dessins animaliers remarquables. À découvrir absolument.
1: Locus Solus fait aussi du breton. Enfin là, en l'occurrence, c'est deux outils très pratiques, très grand public.
2: Alors, pratique et ludique. Le premier, c'est un imagier bilingue breton-français avec plus de 1000 mots traduits et vérifiés par l'Office Art Brezhoneg, bien entendu. On apprend le breton par l'image. C'est l'occasion d'acquérir beaucoup de vocabulaire en breton. Un outil de référence pour tous les âges, richement illustré, classé par thématique. On pourra apprendre à dire l'heure, à découvrir les couleurs, compter en breton, etc. Donc un ouvrage vraiment destiné à ceux qui veulent apprendre du vocabulaire.
1: 1000 mots. Et puis un ouvrage plutôt sur cette fois la Bretagne, en général, la géographie peut-être.
2: Oui, et pour les plus jeunes, il s'agit d'un chercher-trouve, alors quelque chose de très ludique, un ouvrage sur lequel les plus jeunes, les enfants, pourront s'amuser à retrouver différents éléments attachés à la région en 11 doubles pages colorées sur un ouvrage plastifié. Donc on peut effacer avec son stylo après ce qui a été entouré et recommencer à l'infini finit cette quête de chercher trouve en Bretagne.
1: Puis pour les enfants, toujours un joli petit livre.
2: Alors, un magnifique album jeunesse avec les mêmes autrices, Lisa Kerrivel et Manon Beaumont, qui avaient réalisé l'album La Botte, paru l'année dernière. Celui-ci s'intitule Cœur de baleine. On va faire le tour du monde, voyager sur le dos d'une baleine, pour sensibiliser et découvrir la menace auquel on fait face, réchauffement climatique, et donc la montée des océans, la montée de l'eau, catastrophe annoncée, que cette baleine au grand cœur va tout faire pour sauver l'humanité.
1: Et on reste dans l'eau, enfin plutôt sur l'eau cette fois, avec l'ouvrage phare de ce mois et même de cette année à Locus Solus, on peut le dire.
2: Oui, alors il y aura d'autres beaux livres d'ici la fin de l'année, mais effectivement l'événement 2026, ce sont les 400 ans de la Marine Nationale. On fait paraître un collectif là de 10 récits graphiques avec 10 scénaristes et 10 illustrateurs qui s'appellent donc Royal, point d'exclamation, 400 ans sur tous les océans, une coédition aussi avec le ministère des Armées sous la coordination de l'amiral François Guichard, donc de Richelieu à nos jours, on redécouvre ces 400 ans d'histoire navale à travers cette riche bande dessinée qui fera l'objet d'expositions et de présentations dans toute la France. Et certainement aussi aux prochaines fêtes maritimes de Brest cet été, autour du 14 juillet.
1: Et il y a plusieurs dessinateurs, c'est ça ?
2: Oui, une dizaine d'illustrateurs et une dizaine de scénaristes qui ont participé, tous de grands talents, locaux ou pas. Voilà, je vous invite à découvrir la BD pour les retrouver les uns les autres. Couverture originale de Christian Caillot, quand même, on peut le souligner. Voilà, bien connu des fans de BD.
1: Et Locus Solus, forcément, fait des salons en ce moment, et surtout le principal quasiment.
2: Oui, on va se concentrer même sur un week-end bien particulier autour du 23, 24, 25 mai prochain. Trois gros événements. Un national, la fête de la Bretagne, voilà, avec plein d'animations un peu partout en France. Locus Solus sera représenté notamment à la capitale, à Paris, à cette occasion. Nous serons également ce même week-end sur le festival Étonnant Voyageur, qu'on ne présente plus à Saint-Malo, invité cette année le Liban. Et autre événement plus local, au château de Kerjan, à Saint-Vouguet, premier festival de bande dessinée sous le patronage de Patrice Pellerin, avec une vingtaine d'auteurs invités, dans un cadre évidemment unique et majestueux. Donc voilà, rien que pour ça, faudra venir à Saint-Vouguet, au château de Kerjan, le week-end des 23, 24 et 25 mai.
1: Patrice Pellerin, à qui on doit l'évervier et qui vit dans le Nord Finistère. Merci Régis.
2: Oui, merci Véronique, à bientôt.
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bienvenue dans Love and Happiness, ce moment de douceur, de plénitude, juste avant le week-end. Il faut que je sois honnête avec vous, je vais vous raconter comment ça se passe, les coulisses de l'émission. Pour être sûr de pouvoir faire des émissions au pied levé, ne sachant pas si Étienne sera là ou pas, si on arrive à faire venir des invités ou pas, j'ai plein de playlists qui sont quasiment prêtes. Il reste une petite transition à trouver, un petit morceau à intercaler pour finaliser, ou trouver le bon petit truc qui fera un peu le morceau d'actualité dans une playlist de plein de morceaux vieillissants. Et là, je vous avouerai que dans la playlist d'aujourd'hui, je savais pas trop quoi choisir. Les dernières que j'ai mises en place, c'était pas tout à fait finalisé. Je pense que ça manque un peu de peps, un peu de trucs. Ouais, je savais pas. Et puis, en fouillant un peu dans les playlists qui sont quasiment prêtes, je suis tombé sur la playlist que vous allez écouter ce soir. Et il se trouve que dedans, il y a un morceau dont j'ai parlé avec Étienne la semaine dernière, que j'ai fait écouter en lui disant c'est vraiment un groupe exceptionnel, etc. Donc, je me dis tiens, ça peut être rigolo. Et puis, je tombe sur un morceau dont j'ai parlé à quelqu'un dans la journée même. Là, je me dis bah tiens, ça fait deux points intéressants. Et puis, il y a un morceau que m'a fait découvrir DJ Taj, que j'essayais de faire venir cette semaine dans l'émission aussi. Bref, ça fait trois raisons de se raccrocher à cette playlist-là, et je me dis qu'au final, elle est plutôt bien construite, elle est plutôt variée. On part un peu au Japon, on part un peu dans les années 70, aux États-Unis, en Belgique, c'est assez varié. Il y a du hip-hop, il y a de la soul, il y a du funk, du jazz funk, etc., etc. Bref, de quoi passer un super moment pour démarrer le week-end à l'heure de l'apéro. C'est comme ça que ça se passe dans Love and Happiness.

franchement. Où est-ce que vous entendez ça? À part dans Love and Happiness. On écoute, on écoutait juste avant Pete Philly and Perquisite. L'album s'appelait Mystery Repeats. Il datait de 2007 et le morceau c'était Traveler avec cette intro très. Bah, je m'y connais pas assez, mais très inspiré de flamenco ou de culture un peu hispanique, on va dire. Pete Philly et Perquisite, donc c'est un duo des Pays-Bas. Ils s'appellent tous les deux Peter. Donc il y a Peter Monzon, c'est Pete Philly, et Peter Perquin, et donc c'est Perquisite. Ils ont sorti quelques albums vraiment très bons en 2005-2007. Et là, en regardant mes fiches, je me rends compte qu'ils ont sorti un album en 2024 aussi. J'ai pas du tout écouté. Bah, ça peut valoir le coup parce que vraiment, c'était très très bon, très inspiré du hip-hop un peu à la The Roots, un hip-hop instrumental avec pas mal d'influences et tout ça, un flow très sympa. Voilà, bon, Perquisite et Pete Philly. Juste avant, c'était Yoshiko Sai, une chanteuse que j'adore, qui vient du Japon, qui a principalement sorti des choses dans les années 70. Là, on écoutait un morceau dont je ne connais pas le nom et pour cause. Il est écrit en idéogramme. C'est précisé entre parenthèses Ritano. Peut-être que c'est la traduction du titre, je ne sais pas. Des influences jazz, funk, rock, folk et aussi pour le coup un peu hispanique avec des choses qui font parfois très western, enfin c'est un mélange complet hyper intéressant qui venait après le morceau Hi Onana de la bande originale du film Kill Bill. Je ne connais pas l'artiste, j'ai pas réussi à retrouver. Mais voilà, toujours dans les ambiances cinématographiques. Et en intro, on écoutait un morceau tiré de la compilation Wamono Groove, avec du koto, des morceaux de jazz funk des années 70. Et voilà, tout ça, ça fleurait bon le Japon. Ça nous a permis, Pete Philly et Perquisite, de revenir un peu vers l'Europe, vers le nord de l'Europe avec les Pays-Bas. Mais c'était qu'une courte halte parce qu'on repart vers les États-Unis avec Common, son album Like Water for Chocolate qui datait de 2000, produit par Jake Dilla, par plein de monde, avec tous les musiciens The Roots, avec les premiers pas de Bilal derrière le micro pour un enregistrement international. Bref, tout ça c'était très joli et il y avait notamment ce morceau-là en introduction du disque. Était un hommage à Fela Kuti. Que dire d'autre, sinon de laisser la place à la musique.

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Ah, je sais, vous allez peut-être vous enlacer de ce morceau-là, mais moi, je ne m'en lasse pas. Le morceau s'appelle Africa Dream. Les artistes, c'est Taleb Kweli et DJ High Tech, avec leur duo sous le nom de Reflection Eternal. L'album s'appelait Train of Thought, ça date de 2000 et ça s'enchaînait quand même pas mal avec DJ Mehdi. L'album The Story of Espion de 2002 avec Diams en invité. Le morceau s'appelait Partir et c'est tout ce que j'avais à dire sur cet enchaînement. Le reste, c'est la musique.

Cette qualité. C'était The Roots avec le morceau Stay Cool qui venait d'un album dont j'ai déjà parlé. Je crois que c'était un des albums qu'ils aiment le moins, un de leurs albums qu'ils aiment le moins. Voilà, c'est un peu plus clair. L'album s'appelait The Tipping Point, il est sorti en 2004 et en gros c'était un peu un album de commande par leur producteur. Moi je le redis à chaque fois, voilà, des albums décevants de ce niveau-là, moi ça me plaît. Ce morceau était basé sur un sample de Al Hurt qui s'appelle Harlem Hindu, qu'on écoute en fond actuellement. Vraiment très très bon morceau aussi. Et puis juste avant, c'était Kanye West, que j'ai pas encore cancel dans ma tête. Le morceau s'appelait Two Words, avec il y avait qui comme invité, il y avait Mos Def, il y avait un rappeur qui s'appelle Freeway, et il y avait un sample d'un chœur de Harlem qui s'appelle The Boys Choir of Harlem. C'était issu de l'album The College Dropout de 2004, et c'était avant qu'il vrille complètement dans sa tête, et c'est pour ça que je l'ai pas encore cancellé, parce que c'était quand même un producteur de génie à l'époque, et même s'il est complètement ahurissant aujourd'hui, bah voilà, je l'ai pas cancellé dans ma tête. On bifurque tranquillement vers le jazz funk, on va essayer d'animer un peu tout ça vers des choses plus soul, peut-être plus rythmées en tout cas. Voilà le programme des 20 dernières minutes de l'émission, j'espère que ça va vous plaire.

Waouh, je vais essayer de faire vite parce que là, le temps presse, il reste peu de temps et beaucoup de morceaux à passer. On écoutait juste avant les Chaka Chas, un groupe venu de Belgique. L'album s'appelait Vendo Mango. Très bon morceau aussi. Le morceau s'appelait Turtle Soup. L'album date de 1974, juste après. Et donc, juste avant le morceau qu'on écoute actuellement, c'était La Retreta Mayor, un groupe vénézuélien. Qui a sorti un album du même nom, La Retreta Mayor, en 1976, et le morceau de fou s'appelait Zambo, ressorti en 45 tours en 2022 sur le label allemand Matasuna Records. Et là, actuellement, c'est The Drive, un groupe sud-africain créé en 1971, et là, c'est un disque live. Le morceau s'appelle Drive Live, et le morceau s'appelle Africa Bossa. Tout ça, ça date de 1975, juste après, et ça c'est DJ Taj qui me l'avait fait découvrir, c'est le groupe Freeway avec le morceau Abba Hambi, pareil, Afrique du Sud. Là j'ai du mal à dater l'album, je crois que c'est 1975 aussi. Et puis voilà, après il va nous rester très peu de temps pour les derniers morceaux, donc j'essaierai de faire très vite.

c'est sur ce morceau qu'on va se quitter cette semaine. Le morceau s'appelle Running in the Rain. Il est tiré de l'album Act One, le seul album du groupe Turner Brothers qui date de 1975. C'est suffisamment rythmé, je crois, pour en rester là et pour vous motiver pour passer un très très bon week-end. J'espère que l'émission vous a plu et que je vous retrouverai la semaine prochaine. En tout cas, d'ici là, profitez bien du week-end. Salut !

Il est 20h01, c'est B-Side, vous êtes bien sur les ondes de Radio U. Bonsoir et bienvenue à ceux qui nous rejoignent. Plan de vol numéro 451. Ce soir, je vous embarque pour le deuxième et le troisième épisode du podcast Évolution de la scène électro depuis 30 ans avec Gildas d'Astropolis. Discussion consacrée au métier de booker, savoir construire une programmation entre les tendances et les attentes et l'émergence. En deuxième partie, nous parlerons des contraintes économiques et des enjeux environnementaux.

0: Deuxième épisode consacré à l'évolution de la scène électro depuis 30 ans avec Gildas d'Astropolis. Et en ouverture, hein, ce titre de Laurent Garnier, Revient la nuit, ça t'évoque un souvenir en particulier, Gildas?
1: Non, ça m'évoque surtout une personne qui m'accompagne depuis 30 ans. Une personne que j'ai rencontrée à la grande époque du militantisme pour la reconnaissance de la musique électronique et qui fait partie de mon terreau, de mes racines, qu'on reçoit à Astropolis tous les deux ans à peu près, qui est une personne humble. Selon moi, il faudrait beaucoup d'artistes prennent exemple sur lui. Et une personne surdynamique, parce qu'il a une émission de radio. C'est un des artistes également, et tous les jeunes artistes en pleine évolution, ils sont toujours étonnés d'avoir des retours de sa part, mais il écoute tous les morceaux qu'il reçoit, il fait toujours un retour, et souvent des retours de bienveillance, de motivation, pour dire de continuer, d'approfondir, et ça fait du bien d'avoir des retours comme ça de gros compositeurs et gros DJ comme Laurent Garnier. Donc je dis souvent, quand il arrêtera, j'arrêterai, mais j'espère pas, mais en tout cas pour moi c'est un exemple, et j'espère qu'il sera encore là pendant longtemps. Tu peux faire de la bonne musique, mais l'humain est aussi important, et de toute façon en général on l'entend dans la musique.
0: Alors cet épisode est donc consacré au métier de booker, savoir construire une programmation entre les tendances, les attentes et l'émergence. Hein, selon toi, qu'est-ce qui a significativement évolué depuis ces 30 dernières années?
1: La bombe, ça a été Internet, l'accessibilité à la musique, tout simplement, parce qu'avant il fallait se déplacer pour savoir si le DJ était bon.
0: Donc on situe à peu près année 2000 hein, pour toi,
1: 80, ouais, début 2000, ouais, voilà. D'accord. C'est ça. Moi j'ai eu un magasin de vinyle pendant 10 ans ici à Brest, et pour recevoir nos artistes, on essayait de déchiffrer sur le macaron du vinyle s'il y avait un contact téléphonique ou un numéro de fax. C'était souvent illisible, et il y avait ce qu'on appelait le House Nation Book qu'on mettait en place chaque année avec le magazine de l'époque qui s'appelait Coda, où il y avait le contact de tous les organisateurs et tous les contacts d'artistes dont on pouvait se procurer en regardant les macarons de vinyle et tout ça. Donc c'était un annuaire en fait papier qui nous permettait de contacter les artistes qu'on aimait, parce que c'était très difficile d'avoir accès à eux, parce qu'il y avait, voilà, les gens ils travaillaient dans leur chambre ou dans un garage ou dans un appart pourri à New York ou à Chicago ou à Détroit, et rentrer en contact avec eux c'était vraiment super difficile. Donc cette accessibilité de pouvoir contacter les artistes, de pouvoir les écouter, de pouvoir les voir en visu aujourd'hui avec des choses comme Boiler Room ou bien Or ou autre chose, enfin voilà, de voir comment ils mixent, l'énergie qu'ils dégagent, voilà, ça évite beaucoup de voyages quand même, on va dire.
0: Le métier de programmateur artistique est bien plus qu'un simple rôle opérationnel. Il doit être constamment à l'écoute des nouvelles tendances, des jeunes artistes émergents, et être capable de repérer les pépites pour demain. Comment construire une programmation pertinente en tenant compte des tendances et des attentes du public? Gildas, tu as fait plusieurs constats, on va en citer deux. Le premier est pour toi l'explosion des compositeurs, des DJ.
1: Et
0: tu dis qu'il y a de bonnes choses, mais il y a aussi de mauvaises choses.
1: Hélas, oui, parce que aujourd'hui on va sur des plateformes comme SoundCloud, Bandcamp, ou bien même des plateformes commerciales comme Beatport pour les DJ qui achètent des tracks pour jouer. On entend tout et n'importe quoi, et puis surtout il y a une espèce de capitalisme mis en place également, c'est-à-dire les gens qui payent sont mis en avant sur ces plateformes-là, et puis les autres passent à la trappe. Et on le voit bien aujourd'hui, il y a tellement de compositeurs de talent qui travaillent de chez eux et qui aimeraient se professionnaliser mais qui n'y arrivent pas, et c'est très très dur, parce que s'il n'y a pas de structure, comme nous un peu Astropolis, on essaie d'accompagner à notre hauteur des talents amateurs pour qu'ils se professionnalisent, ça passe à la trappe. Et aujourd'hui d'ailleurs on reçoit de plus en plus d'artistes. J'ai l'occasion, rarement pendant le festival parce que c'est très speed, mais durant l'année lors de nos événements, de discuter avec beaucoup de jeunes artistes justement de cette scène en pleine expansion, et avec des tendances comme aujourd'hui la bass music, comme aujourd'hui un peu encore cet art techno qui continue à évoluer. Aujourd'hui, on est plus dans l'art trans, on va dire, mais ça a commencé bien industriel. Enfin voilà, elle évolue constamment, mais il y a beaucoup de jeunes qu'on reçoit. Quand je dis jeunes, c'est justement des artistes qui ont été mis en avant sur des plateformes, certains même sur TikTok, hein, d'autres sur YouTube, ou bien alors qui ont fait un putain de disque ou un putain de track que tout le monde a joué et du coup tout le monde veut le programmer, cet artiste-là, et ben souvent ces artistes-là, ils ont la conscience de dire, mais on sait qu'on est de passage en fait, peut-être dans 3 ans c'est fini pour moi, et du coup j'en profite un maximum là. Alors que dans le passé, on était plus sur un plan de carrière, c'est-à-dire que les gens qui se lançaient, l'objectif c'était de pouvoir proposer un album et un autre dans 5 ans et d'en vivre, et avec vraiment construire une toile, un réseau, créer un terrain bien meuble, enfin bien immeuble plutôt, bien stable en fait, pour en faire un métier. Et aujourd'hui, voilà, il y a la porte ouverte à tout le monde. Et pour les gens qui ne suivent pas ça de près, on va dire que le piège, c'est d'être trop facilement. On voit bien, je vois le week-end dernier à Lorient par exemple, il y a une soirée qui s'appelle Illusion, une soirée art techno. Pour moi, qui n'était pas forcément de qualité, en tout cas que c'est pas ma came, on va dire, mais 6500 personnes quand même, mais avec des artistes qui savent maîtriser complètement les réseaux sociaux aujourd'hui, et la musique derrière, je me pose quand même beaucoup de questions et ça me fait flipper quoi, parce que voilà, ils sont très très forts pour motiver une jeunesse à écouter parfois de la musique qui, en tout cas, c'est pas pour cette musique que je me suis battu depuis 30 ans. Quoi.
0: Ouais, je vois ce que tu veux dire. Est-ce que tu es en train de nous expliquer en fait ce phénomène capitalisme-là au niveau des programmations, des soirées, des festivals? Elle sert plutôt ce côté homogénéisé de la programmation?
1: On rentre complètement dedans. On a la chance en France, quand même, d'avoir un surtout les collectifs, surtout des gens passionnés qui font des événements, des soirées. Et donc, il y a la programmation, elle est assez pointue. Mais dès qu'on regarde l'Allemagne, dès qu'on regarde la Belgique, c'est toujours regarde Time Warp, c'est toujours les mêmes grosses têtes d'affiches électro. Même moi, je peux même pas les payer et j'ai plus envie de me les payer, j'ai plus envie d'aller sur ce champ de bataille pour les recevoir sur mes événements. C'est des gens qui demandent 40, 100, 150, 300 000 euros. Enfin, t'es DJ, quoi. T'es là pour passer des disques. Ok, il y a un potentiel de recevoir beaucoup de monde, mais on va remettre les choses à leur place quand même, quoi. Ouais. C'est pour moi, il y a plus de règles. Il y a un mouvement capitaliste. Moi, je parle souvent de Live Nation et je me suis battu parfois avec eux. C'est eux qui font entre autres le Main Square Festival, c'est eux qui font I Love Techno, le Lollapalooza à Paris, qui rachètent énormément d'artistes, qui ont cette garantie d'être produits et d'avoir un tel nombre de concerts en échange d'un chèque dès la signature de leur contrat. C'est une assurance pour eux, hein, mais ce sont des artistes qu'on retrouve dans tous les festivals après, quoi. Donc, des festivals, en tout cas en France, avec des projets culturels et de la passion, il y en a beaucoup et je m'en réjouis énormément. Et on est aussi sur une terre très associative, nous, ici en Bretagne, c'est-à-dire un Live Nation qui rachète les vieilles charrues, c'est pas possible. Il y a toutes les associations, il y a tous les bénévoles, et puis ça passerait pas. Ça passerait pas. Le public, il critiquerait, il cracherait dessus. Ça passerait pas du tout. Donc, heureusement qu'on a cette identité forte sur Astropolis. On se bat pour travailler avec vraiment du 100% local si on peut, quoi.
0: Devant ces gros mastodontes, qui sont des tourneurs et des bookers, hein, comme tu dis, comme Live Nation pour les nommer, comment toi, tu fais pour garder ton intégrité et ton identité en tant que programmateur de festival?
1: Moi, j'évalue toujours les artistes en fonction du nombre de personnes Et je pense qu'après 30 ans d'expérience, je sais à peu près tel artiste, la notoriété qu'il a à peu près ici, ici dans ma région en tout cas. Mmh. Parce que c'est vrai que la notoriété d'un artiste n'est pas forcément la même de région en région. Mmh. Il y a des régions qui sont plus house, des régions qui sont plus hardcore, des régions qui sont plus art techno, etc. Donc les notoriétés et forcément les cachets des artistes évoluent en fonction de leur notoriété dans chaque région. Moi après, j'ai toujours été pour la diversité musicale. Déjà, c'est-à-dire que j'aime, enfin voilà, sur Astropolis par exemple, on programme aussi bien du hardcore que de la house, que de la techno, que de la basse musique, etc. Et j'ai toujours aimé mélanger un peu cette jeune scène qui émerge avec des pionniers pour faire un rappel un peu culturel, parce que ça aussi, ce public qui vient faire la fête dans les soirées électro, ben, il faut faire des petits rappels culturels, en tout cas d'où vient cette musique, pourquoi elle a été créée, ça je l'ai déjà dit, mais c'est important d'inviter des pionniers pour justement véhiculer cette énergie et créer et remettre un petit peu à la page l'histoire et aussi passer ces informations-là. Donc moi j'ai toujours aimé ce mélange de pionniers, de coups de cœur, de scènes émergentes, de tendances et d'en faire après une programmation cohérente. Et je le fais depuis toujours en fait. Voilà, c'est avant tout une diversité parce que j'écoute beaucoup de musique. Je partage aussi beaucoup de musique avec des artistes pour connaître leur avis. J'échange aussi avec beaucoup d'artistes qui tous les week-ends sont en déplacement un peu partout en Europe ou dans le monde pour voir s'ils ont croisé des artistes qui sortent du lot, qui ont quelque chose qui se démarque des autres. Et puis aussi avec la jeune scène, voir ce qu'ils écoutent, parce que comme tu disais tout à l'heure, il y a tellement de compositeurs et de DJ aujourd'hui que c'est, je vois au niveau des tourneurs, des agences de booking, j'arrive même plus à suivre mes mails au quotidien, quoi. Je reçois des propositions de mise en avant de DJ que je connais pas, quoi, qui ont sûrement un talent quelque part parce que ils ont été pris en main par une agence de booking, mais j'arrive pas à suivre et tout écouter tellement il y en a aujourd'hui, quoi. Et c'est le piège en fait, parce que forcément il y en a qui vont rester sur la touche en fait, quoi. Mais après je peux comprendre aussi que quelqu'un qui a envie d'y aller et de foncer, d'en faire sa carrière, et il tente sa chance, mais hélas c'est sûr qu'il n'y a pas de la place pour tout le monde, en tout cas dans le milieu professionnel.
0: Par rapport au fait que tu disais, les artistes qui tournent un petit peu en Europe, les copains, les tourneurs, les bookers aussi, est-ce que ça te permet toi de capter la tendance un petit peu des musiques électro pour les mois, les années à venir?
1: Oui, enfin, moi j'accorde d'abord une grande importance à la scène locale et régionale. C'est pour ça qu'on fait un tremplin, nous, dans le cas d'Astropolis, chaque année, on a pas loin de 300 démos et avec des niveaux très très hauts, de plus en plus, avec des gens qui de plus en plus aussi veulent se professionnaliser. Et comme je disais, forcément, il y a des tendances, mais c'est vrai que la région aussi, entre Rennes, Nantes et Brest, par exemple, on n'est pas sur les mêmes identités, souvent musicales, quoi. Même si aujourd'hui, l'évolution, quand même, on a de plus en plus de DJ qui aiment tout mélanger, quoi. Là, on est vraiment dans cette période, je trouve, où on entendra un peu de tout dans les sets de DJ. Et moi, j'aime bien. C'est au moins
0: je préfère chier, aussi. Quoi. Ouais, je suis d'accord avec toi. Le public aujourd'hui, qu'est-ce qu'il attend d'après toi? Est-ce qu'il faut l'écouter? Est-ce qu'il faut aller dans son sens?
1: J'ai rarement écouté trop le public en fait. Moi je pars du principe où d'abord d'être fier de la programmation qu'on propose. Et c'est une longue bataille. Hein. Il y a 10 ans, par exemple, pour un festival qui a lieu au mois de juillet, pour prendre ma part, je commençais la programmation au mois de janvier. Et au mois de avril, elle était terminée, elle était close. Mm-hmm. Cette année, enfin désormais, depuis ouais, elle est. 6-7 ans peut-être, à peine l'édition d'Astropolis est terminée, que je reçois déjà des mails pour l'année après. Je réponds réponds pas, hein, parce que moi j'ai besoin d'avoir d'abord cette période où je m'enferme chez moi, question d'isolement, je décompresse total et j'ai besoin de digérer. En général, j'ai digéré tout ça peut-être en septembre, octobre, et puis là je commence à y penser, mais j'arrive pas à m'imaginer un an avant à déjà construire quelque chose. Et puis ça me dérange toujours parce que ça laisse pas la place aussi à ces artistes émergents, en fait. C'est-à-dire, on part déjà à mettre des options sur des artistes, mais il peut se passer plein de choses en
0: même temps. Exactement, c'est pas simple. Hein.
1: Non, c'est pas simple. Après, tout le monde part à la course quand même, parce que tout le monde a besoin, sur des gros événements, d'avoir ses 1, 2, 3, voire il y en a qui mettent que des gros noms, qui se font pas chier. Mais moi, par exemple, j'ai toujours besoin d'avoir quand même mes 2, 3 noms qui sortent un peu du lot, donc il faut se placer, parce que sinon, ben voilà, ils vont ailleurs, donc ça m'oblige à bouger un peu les fesses et de suivre forcément cette nouvelle énergie qui est complètement différente de celle d'il y a 10 ans, quoi. Mais j'aime pas trop me projeter aussi longtemps à l'avance quand même.
0: Comment tu pourrais définir ton public aujourd'hui?
1: Oh, je pense qu'on est toujours sur un bon public de rêveurs qui vient là pour l'énergie, pour le partage, j'espère, parce que c'est avant tout pour ça que moi j'ai fait ce métier. C'était pour partager et communier avec le public, que les gens passent un super bon moment et qu'ils retrouvent leur lundi et leurs habitudes pour aller à la fac ou travailler, peu importe le boulot, peu importe d'où tu viens. Donc je viens vraiment de l'origine de la rêve et j'essaie de préserver cette identité autant que je peux, même si la tendance à petit à petit peut-être disparaître, mais j'aime bien le rappeler et dire d'où je viens, parce que je pense que ce sont des belles valeurs et qui sont encore plus importantes aujourd'hui avec les temps qui courent d'ailleurs. Et un public qui est peut-être beaucoup plus généraliste, qui connaît pas forcément beaucoup d'artistes dans la programmation, mais qui a confiance et qui a besoin de se défouler, et tout en sachant que de toute façon y en aura de tous les styles et normalement ça ne devrait pas être mauvais, quoi.
0: Public aux oreilles affinées et affûtées, parce que pour beaucoup beaucoup de gens, Astropolis c'est quand même un festival pointu en termes de programmation musicale.
1: Ouais, parce qu'on s'est jamais laissé faire justement par ces tendances. Ça a toujours été on n'a pas forcément suivi la mode dans certaines époques. Et puis on a toujours défendu ce qu'on appelle l'underground, c'est-à-dire on va pas suivre les artistes qui à l'époque faisaient les couvertures de magazines, ou bien ces artistes qui sont aujourd'hui mis en avant sur toutes les grosses plateformes, parce que derrière il y a tout simplement des moyens financiers, mais ça veut pas dire que c'est soit bon pour autant, quoi. Et là-dessus on n'est jamais allé dans ce jeu-là, et comme je disais, le plus important c'est d'être fier de ce qu'on propose et d'être bien dans ses baskets. Et aujourd'hui c'est plus compliqué de défendre cette musique, parce qu'il y a toutes ces plateformes qui vont motiver le public à écouter parfois de la merde. Je vais rien lâcher, ça fait 30 ans que j'essaie de rien lâcher, donc je vais rien lâcher, quoi.
0: Est-ce que tu prends en compte le feedback de tes festivaliers, de ton public?
1: On fait désormais depuis quelques années un questionnaire, aussi bien sur l'accueil du public, mais aussi sur la programmation. Donc je regarde les retours. Un truc qui me fait rire, mais je le ferai pas, je le dis, hein. J'ai jamais écouté cette musique là. Si, je l'ai écouté pendant 2 ans, de 96 à 98, la trance, et j'ai adoré, mais au bout d'un moment j'ai décroché parce que ça me faisait plus trop kiffer. Mais non, je ferai jamais de scène trance à Astropolis, suis désolé. Et je n'ai rien contre cette musique, c'est juste que j'ai pas envie de tricher, faire pour faire, écouter des artistes que je kiffe pas, quoi, en fait, mmh. quoi. Donc,
0: il y a des gens. Pas de sensibilité.
1: Non, voilà, c'est
0: moins,
1: ça.
0: T'en as peut-être plus.
1: Et puis, on a d'autres qui en ont, donc qui le fassent. Mais je fais déjà beaucoup de propositions artistiques différentes et je veux pas partir dans quelque chose. Qui va pas forcément me réjouir et me créer du plaisir, quoi, tout simplement.
0: Qu'est-ce qui pourrait, toi, te décevoir dans un festival de musique électronique ?
1: Que tout se ressemble, qu'il n'y ait pas d'évolution dans la soirée, que le public se ressemble, que tout le monde soit pareil, tout le monde danse de la même façon, que le son soit pourri, les lumières, je m'en fous toujours un peu.
0: Ah ouais,
1: tant que le son est bon, que le DJ est bon, tout va bien pour moi.
0: En fait, t'étais un peu, mais je comprends, c'est un peu l'anti-formatage des festivals que tu es en train de nous décrire, quoi.
1: Comment ça, l'anti-formatage ?
0: Bah, on a vraiment le formatage des festivals aujourd'hui avec, comme tu dis, les gros
1: des scénographies énormes.
0: Des scénographies énormes, des mêmes line-up, des mêmes tourneurs, des mêmes bookers.
1: Ouais, ça.
0: C'était un peu contre ça.
1: Ouais, ça me fait chier, ouais.
0: Ouais, c'est ça.
1: Oui, carrément, ouais. Ah oui, je préfère largement aller dans un petit festival de 500 personnes, comme à Ouessant au mois de septembre, ici, où l'ambiance sera juste incroyable, le décor juste incroyable, de la mer, des étoiles, du ciel, et avec des artistes qui véhiculent de belles énergies pour que tout le monde passe un super moment, plutôt qu'une grosse machine où on se retrouve à 80 000 à danser de la même façon, en boîte à sardines, tourner dans le même sens et avoir du mal à trouver le temps pour aller boire un verre et avoir payé son billet 90 euros, quoi.
0: Gildas, on va faire une pause, hein. On va s'écouter un titre que tu as choisi, un morceau de cœur de Manuel Malin et de Kmail, ça s'appelle Little Big Man. Tu as des souvenirs à nous partager ?
1: Ouais, bah c'est un morceau qui est sorti il n'y a pas très longtemps, en fait. On est en train de fêter les 10 ans de Astropolis Records, un label qu'on a monté pour justement accompagner nos artistes. Et là, c'est une collaboration, il y en aura beaucoup, beaucoup d'autres à venir. Et une collaboration de deux artistes que j'adore, dont Manu, qui fait partie aussi des racines de Astropolis, et Kmail, qui est un putain d'artiste techno et électro avec beaucoup d'influence de Détroit, et là je les ai confrontés tous les deux. Ils se sont enfermés pendant 2 jours dans une cave, et de là est sorti un morceau assez fort.

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1: Toujours avec Gildas Rioualin, programmateur artistique du festival Astropolis. Nous continuons notre discussion autour de l'évolution de la scène électro depuis 30 ans. Notre conversation sur ce deuxième épisode et sur la construction de la programmation, ses tendances et ses attentes. Tu es confronté aux exigences d'artistes dont certaines deviennent vraiment lunaires, hein, des cachets qui atteignent des montants astronomiques. On en parlait un tout petit peu voilà, au début de cet épisode. Comment tu pourrais l'expliquer ?
2: Bah, le Star System, hein, les groupes de rock l'ont fait avant la techno, mais je veux dire aujourd'hui un artiste qui joue à Brest le vendredi et à New York le samedi, je lui dis bah non, no fucking way quoi. Déjà pour des raisons écologiques forcément, mais pourquoi aller si loin alors que t'es en France et tu peux trouver une date plus proche? Et puis après tous ces artistes qui sont justement invités dans des festivals surdimensionnés avec des sponsors privés, parfois très borderline d'ailleurs, enfin bon, ça a été tout et n'importe quoi à une certaine période, hein. Il y avait même le shampoing Garnier qui sponsorisait des rêves dans les années 2000, quoi. Ouais. C'est quoi le rapport, quoi, franchement, ouais. Quoi. À un moment, faut arrêter les conneries. Autant je veux bien croire une marque de bière, de cigarettes, de transport, de facilité pour accompagner le public, tout ça, ça a un sens, mais parfois ça allait vraiment beaucoup trop loin. Et puis aussi ces artistes qui acceptent de se faire presser comme des citrons, en fait, qui moi j'en ai vu, hein, parfois sur Astropolis, ça a été en général mes déceptions, parce que tous les artistes que je mets sur le flyer, je les aime bien, je les assume, mais de voir certains artistes arriver ultra fatigués, ne même pas savoir dans quelle ville ils sont, parce que c'est leur accompagnateur qui gère tout pour eux, et tenir à peine debout, parce qu'ils ont fait déjà 4 dates dans le week-end, on est samedi, ils ont encore le dimanche à Ibiza à tenir pour l'after. Waouh quoi, terminé. Ouais. Moi c'est terminé tout ça. Je sais d'avoir des artistes frais qui sont excités, qui sont contents de venir. Et ça fait déjà pas mal d'artistes. Donc je me réjouis de pouvoir programmer cela. Et les autres, ben qui c'est le pognon, hein, tout simplement.
1: Bah, il y a un article hein, qui est sorti, je crois c'était hier ou avant-hier justement, sur

0: qu'il soit.
1: Qu'il fasse le show.
0: Ouais, il faut qu'il fasse le show. Heureusement qu'il y a la synchro. Ça n'existait pas sur les vinyles avant, quoi. Mais c'est triste quand je vois ça aujourd'hui. Et ces gens-là, non. En tout cas, pas pour moi, quoi. Ça, c'est sûr, quoi.
1: Le métier de programmateur est aussi est très souvent un découvreur de talents. On en parlait juste un petit peu avant aussi. Hein, tous les gros événements ont leur propre tremplin. Vous recevez à peu près 250-300 maquettes, tu disais. Ouais. Mais à quoi ça sert un tremplin pour un festival?
0: Alors, pour certains festivals, je me pose la question. Pour moi, c'est un élément de plus de communication pour certains festivals. C'est-à-dire, ça permet de donner, d'alimenter les réseaux, de faire quelque chose, aussi de satisfaire la scène locale. Ne venez pas me dire que je vous ai pas donné une chance de jouer à mon événement. Mmh. Du coup, ne me critiquez pas, quoi. Mmh. Certains reçoivent des artistes et il n'y a même pas de suivi, il n'y a rien, quoi. C'est juste one shot. Bon, oui, c'est pour le plaisir d'avoir été joué, c'est déjà pas mal, hein, mais c'est vrai que nous, on a pris notre orientation, c'est-à-dire qu'on s'est dit à un moment, on accueille quand même des DJ qui veulent évoluer, en faire leur carrière, donc on va essayer de leur proposer quand même d'intégrer un réseau un peu médiatique déjà, parce que c'est vrai que c'est important d'avoir aussi un petit peu de retour dans les médias, si le DJ est compositeur, s'il a déjà un passif derrière, même s'il est juste amateur, mais aussi de pouvoir l'accompagner dans la production, parce que parfois on est à la quête d'un label. Il faut savoir aujourd'hui, il y a 2 ans voire 3 ans d'attente dans certains gros labels, quoi. Mais ce sera quoi dans 3 ans, et tu feras quoi comme métier dans 3 ans, quoi? Aussi bien tu seras passé à autre chose, on n'aura plus rien à foutre de la musique, donc tu peux pas attendre si longtemps. Certains attendent parce qu'ils sont sur deux, donc voilà, on a créé un label, nous, dans notre cas, qui s'appelle Dome, un autre qu'on est en train de créer avec Manuel Malin, qui s'appelle Mécanique, plus pour le hardcore, justement pour faire connaître ces amateurs. C'est le deuxième maillon, et puis ensuite on organise des soirées un peu partout quand on peut en France, et on propose à chaque fois au club quand il y a une deuxième salle, ou bien même pour l'ouverture de la salle, de mettre en avant justement cette scène Dome et ces artistes qui ont gagné au tremplin, quoi. Donc voilà, c'est un petit ascenseur qui, j'espère, a quand même une place dans l'évolution d'une carrière pour ceux qui veulent en tout cas évoluer dans cette matrice et dans cette passion.
1: C'est pareil, vous intégrez aussi dans toutes vos programmations sur les deux saisons tous les artistes d'Ome qu'on peut retrouver sur plusieurs scènes.
0: Ouais, carrément. C'est l'été, on les trouve un peu partout. Après, on a une scène carrément dédiée à Dome sur le site du manoir de Kéroual. Là, c'est 100% tremplin. Et d'ailleurs, d'où est sorti le... On s'est pas fait chier. Hein. On est un Dome, on s'est dit on va appeler ça Dome. Et après, on essaie de les replacer vraiment sur un maximum de soirées. Par exemple, là, au mois d'avril, bientôt, on va accueillir Jeff Mills à Nantes et au Warhouse. Et il y aura le club qui sera dédié vraiment à Dome, avec des artistes du tremplin, et c'est ce qu'on fait de plus en plus. Ouais.
1: Est-ce que tu écoutes une plateforme en particulier pour suivre ces artistes, les découvrir, ou alors c'est juste par le biais des maquettes que tu vas recevoir?
0: Alors, beaucoup suite aux mails de propositions, parce que comme je disais, je reçois énormément de mails, aussi bien d'artistes que de tourneurs, avec beaucoup d'artistes dont j'en ai jamais entendu parler, et quand je pose la question à l'équipe du bureau, parfois c'est ouais, bah, moi non plus je connais pas, et c'est vrai qu'on a, il y a tellement de réseaux aujourd'hui et tellement d'outils pour écouter des artistes que parfois on a l'impression d'écouter un artiste qui est un peu reconnu, etc. Et quand on en parle, bah non, en fait, je le connais pas du tout. Et c'est là où on se pose des questions, mais pourtant il est bon, il est super, et le pauvre, il va avoir du mal, quoi, en fait, quoi, parce que finalement tout le monde s'associe pas pour essayer de le faire évoluer et l'aider dans

0: brutes qui peuvent parfois démotiver les filles. Et ben voilà, ça, c'est ces moments en mixité choisie permettent de passer un cap et d'avancer. Et c'est important, bien sûr, c'est important. Ouais. Mmh.
1: On arrive à la fin de notre deuxième épisode. Gildas, dans le troisième épisode, nous parlerons des contraintes économiques et environnementales. Joli épisode qui nous attend là aussi.
0: Ouais, il sera beau celui-là aussi.
1: Il y a pas mal de choses à dire. On se quitte en musique avec Kendall et Blotch. Le titre s'appelle Stella. Une anecdote, Gildas?
0: Oui, bah Blotch, bah, il suit du tremplin, le fameux tremplin. Et il ne nous quitte pas parce que c'est quelqu'un qu'on aime beaucoup, avec qui on a sorti un album et plusieurs maxis sur Astropolis Records. Qui là a fait un petit séjour en Égypte, a fait toute une création pendant 15 jours en Égypte qui est juste magnifique. Donc c'est quelqu'un qui est vraiment passionné, et Kendall qu'on a reçu plusieurs fois sur différents projets aussi dans le cadre d'Astropolis. Donc cette collaboration sort aussi dans le cadre des 10 ans d'Astropolis Records, et voilà, on est super content, c'est très très frais, c'est bourré d'énergie positive, très différent du morceau de Kumail et Manu le Malin, vous allez voir, mais ça fait du bien d'écouter ça, surtout en hiver.

0: troisième épisode de notre podcast Évolution de la scène électro depuis 30 ans avec Gildas d'Astropolis. Et en ouverture, ce titre d'Aphex Twin, hein, Rhubarbe, avec un remix d'un certain Cédric Cheva. Gildas.
1: Bah oui, un artiste brestois que tout le monde connaît bien ici, en tout cas localement et dans la région également, qui est un gros producteur qui ne s'arrête jamais, qui a plein de projets différents, qui va de l'électronica à la techno. Et puis Aphex Twin, ouais, j'ai décidé pour cette émission de proposer trois morceaux d'artistes que je n'ai jamais réussi à programmer, parce que c'est aussi ça le boulot d'un programmateur. En fantasme, on aime des artistes, et puis par rapport à Astropolis, ben, ils sont atteignables en début de carrière, et souvent au bout de 2-3 ans leur cachet ont triplé, quadruplé, enfin ne sont plus accessibles pour nos budgets. Et Aphex Twin, ben, c'est un peu le cas, puisque pendant 20 ans au moins j'ai essayé de le recevoir. Au début il était inatteignable parce qu'il faisait rarement de la scène, ou même quand il faisait de la scène, je me rappelle d'un concert à Paris
0: avant les années 90,
1: ouais.
0: Je me situe à peu près,
1: ouais, dans les années, vraiment années 90 quoi, quand okay. Il avait le label Reflex, son label, et on a essayé de la voir, de le

0: voir via Jeff Mills, avec qui il avait collaboré au début des années 90, via Lenny D aussi, que j'avais mis. J'ai mis beaucoup d'artistes sur la mission. J'avais même réussi à avoir son contact direct, où je lui proposais de venir passer la semaine, parce que je savais qu'il allait souvent du côté de Saint-Malo, avec ses copains, se promener la nuit en regardant les étoiles bizarrement. Et donc je lui ai proposé à peu près la même aventure par chez nous. Et ben voilà, cet homme inaccessible, moi je ne suis jamais arrivé, c'est vraiment une frustration. Et il est revenu il y a quelques années, mais voilà, avec gros écran LED, grosse machine, avec une identité que tout le monde connaît, qui est vraiment une référence, une légende dans la musique électronique. Hein. C'était le premier à vraiment taper dans l'expérimentation, à démonter ses machines pour sortir des sons improbables, et puis des morceaux qui n'ont jamais pris une poussière et qui n'ont jamais vieilli. Donc voilà, je me déplace pour aller le voir quand il fait du live, mais en tout cas, j'aurais bien aimé qu'il soit aussi dans le livre d'Astropolis, en tout cas dans les artistes reçus au cours de l'aventure.
1: Alors pour ce troisième épisode, le thème est le suivant, c'est les contraintes économiques et les enjeux environnementaux. D'un point de vue économique, hein, l'organisation d'un festival implique des investissements considérables. Les coûts de location de sites, de sécurité, de logistique et de promotion peuvent rapidement grimper. Sur le plan environnemental, les festivals de musique posent également des défis. L'afflux massif des participants engendre une consommation d'énergie importante avec une empreinte carbone non négligeable. Les organisateurs sont de plus en plus conscients de ces problématiques et s'efforcent d'adopter des pratiques plus durables. Ces initiatives nécessitent un engagement financier et logistique souvent lourd, hein, souvent difficile aussi à concilier avec la rentabilité de l'événement. De son côté, Astropolis met tout en œuvre pour une fête respectueuse avec notamment de nombreux enjeux sociétaux et climatiques. Et au sujet des contraintes économiques et budgétaires, Gilles Das, est-ce que vous avez une stratégie pour gérer les coûts tout en maintenant la qualité de l'événement ?
0: On va dire que au bout de 30 ans, je commence à connaître un peu la magie du festival. Et nous, déjà, notre projet à la base, ça n'a jamais été de devenir un grand festival avec le plus de monde possible. Très souvent, les festivals, ça a été à peu près souvent cet objectif-là. Nous, on a été vraiment très fans du projet des transmusicales. Du début, lorsque tout se passait aux Libertés, à la Cité, à l'Ubu, où il y avait tous les bars en transe, il y avait vraiment cette énergie pendant 3 jours dans toute la ville, et c'est ce qu'on a voulu faire à Brest en fait. Et on n'avait pas un site forcément grand, on a la chance d'avoir un magnifique site, le manoir de Kerwal avec son parc, mais ce qu'on voulait, c'est réussir aussi à motiver les gens à venir passer 2-3 jours à Brest, à découvrir notre ville, parce que quand on est arrivé, Brest avait une identité de ville grise, militaire, où il se passait pas grand chose. Entre temps, il y a eu la carène qui s'est construite, la salle de musique actuelle, donc il y a eu aussi beaucoup de collectifs, il y a eu beaucoup de concerts, il y a même eu la FNAC qui s'est installée, bref, il y a eu tout un courant culturel qui s'est mis en place et je pense que voilà, aujourd'hui, Brest est un peu plus reconnu qu'il y a 20 ans, en tout cas donne plus l'envie quand t'es étudiant. À l'époque, tu venais à Brest et t'aimais la planche à voile, mais c'est tout quoi, sinon t'allais à Rennes ou à Nantes faire tes études, parce que voilà, c'était la fête et il y avait aussi toute une vie pour la jeunesse, une ville qui faisait bouger les choses, ce qui n'était pas le cas à Brest, mais désormais ça a beaucoup changé à ce niveau-là. Donc voilà, cette volonté de faire non pas un gros festival et de grossir d'année en année, mais plutôt de faire un beau festival sur plusieurs jours et avec un maximum de partenaires, chose que l'on fait aujourd'hui, hein, en travaillant avec Passerelle, le Centre d'Art, avec le Macorlan, avec le Quartz, avec la Suite, avec le Vauban, avec la Carène, bref, avec beaucoup de collectifs également. Mais moi j'aime beaucoup ce croisement, de rencontrer aussi des gens, de partager des goûts qui sont pas forcément les mêmes, donc il y a du débat, et ça sert à ça la culture finalement, c'est aussi pour être critiqué dans le bon sens comme dans le mauvais sens, c'est ce qu'on recherche souvent dans l'art. Et donc voilà, on a un budget à l'année qui se rapproche des 1 300 000 euros. Le festival d'hiver, qui est un petit format, le festival d'été, donc avec le manoir de Kerwal, les soirées en club, Passerelle, toutes ces manifestations gratuites qu'on met en place aussi sur Astropolis hiver et sur Astropolis été, ce sont des manifestations gratuites gratuite, accessible à tout le monde, qui coûte de l'argent mais qui en rapporte pas. Parce qu'il n'y a pas de billetterie, un petit peu de bar, mais après, à partir du moment où on est en extérieur et qu'on a un bar, les gens peuvent aussi apporter leurs boissons avec eux et donc c'est pas forcément un gros chiffre d'affaires, mais pour nous c'est important de pouvoir donner l'accessibilité à la musique à tout le monde, et c'est ce qui a permis, en tout cas ici à Brest, que la musique électronique soit acceptée par toutes les générations. On avait commencé par les Jeudis du Port. Et voilà, ça, on a fait Soul Wax, Too Many DJs, les Puppet Masters, on a fait plein de groupes comme ça, visuellement et aussi musicalement très intéressant, mais ça a dédiabolisé vraiment cette musique. Le public un peu plus âgé où ont compris que il n'y avait pas que des sauvages à écouter cette musique-là, et ça a fait avancer les choses. Donc on défend toujours cette accessibilité, et c'est pour ça qu'on fait beaucoup d'animation gratuite. Mais bon, après, en parlant budget, on est sur le manoir l'été, à peu près sur des budgets de 150 000 euros, entre 150 000 et 200 000 euros, ça dépend des éditions, ça dépend des artistes. En termes de communication, on se rapproche des 40 000 euros à l'année, mais ça c'est voilà, ce sont des encarts, ce sont aujourd'hui tout le boulot sur les réseaux sociaux, c'est inviter aussi des médias partenaires comme Tsugi, Radio Nova, c'est aussi de l'affichage, c'est aussi des graphistes.
1: Du marketing, de la logistique, de la sécurité. Exactement.
0: La sécurité, c'est quelque chose, ça c'est un gros débat chaque année, parce que ce sont des budgets qui augmentent chaque année, parce que les normes de sécurité sont de plus en plus dures. On a d'ailleurs des factures de force de l'ordre désormais, c'est-à-dire que l'intervention des services de gendarmerie tout autour du site du manoir de Kerwal, par exemple, c'est nous qui payons. C'est des factures qui avoisinent les 10 000 euros. Ça, ce sont des gros débats. On essaie de faire changer les choses en faisant des tables rondes, parce que ce sont pas pour autant mes salariés, ces gendarmes. Dans ce cas, ils devraient me ramener chez moi au petit matin, quoi. Parce que je peux pas forcément conduire. Et c'est pas le cas. Donc ça me dérange un peu de payer des gendarmes qui font pas le travail que je souhaiterais qu'ils fassent forcément. Et donc c'est un gros débat chaque année, mais de ces sécurités, ouais. Et puis l'aménagement, faut voir que le manoir de Kerwal, c'est un manoir avec un parc, il n'y a pas d'arrivée électrique, il n'y a pas trop d'arrivée d'eau non plus, ou très peu, donc on apporte tout. C'est une dizaine de jours de montage avec énormément de personnes sur site, soit les électriciens, ce soit les monteurs, soit les chapiteaux, les scènes, la lumière. On se rend pas souvent compte, en tout cas le public ne se rend pas compte de tout le travail qu'il y a avant pour monter le site. Et aussi un festival qui ouvre à 22h et finit à 7h30. Et on a 4 scènes. Et ça, souvent, le public ne se rend pas compte. C'est vrai que l'entrée... On fait des promotions, par exemple, pendant l'hiver. Là, on a fait une promo de Noël à 35 euros le billet, qui est parti très très rapidement, évidemment. Mais on fait aussi des passes. On fait aussi via le pass culture qui est en place. On travaille beaucoup avec les comités d'entreprise. On essaie de proposer des tarifs assez avantageux quand même durant toute l'année. Et sinon, on est aux alentours pour la grosse soirée entre 40 et 45 euros pour 4 scènes de 22h. 8h, je pense que c'est tout à fait raisonnable. Quand je vois le tarif des autres gros festivals électro, on est complètement bien. Ça, c'est aussi une force que la Bretagne. On n'a qu'à écouter des festivals plus généralistes comme les Vieilles Charrues, mais les Vieilles Charrues, c'est quoi? C'est 50-60 euros. C'est un concert en zénith, quoi, avec un groupe, alors que dans la nuit, on a moyen de voir, je sais pas, 20 groupes, quoi. Donc c'est tout à fait abordable, et ça, il faut s'en rendre compte. C'est vrai que c'est un luxe, peut-être, pour certains, mais par rapport à tout le travail fourni aux artistes qu'on reçoit, c'est tout à fait quand même raisonnable. Après, nous, on a la chance aussi à Astropolis d'avoir un peu d'aide. Ça a été une grosse bataille d'être reconnu par certains partenaires, hein, comme par exemple la DRAC, la Culture, qui sont partenaires avec nous. Ils nous versent, en tant que partenaire, 20 000 euros. Ça, c'est pour tout le projet, on va dire, culturel qu'on développe à l'année, parce qu'il y a aussi la face cachée de l'iceberg, c'est que Astropolis, on a le festival d'hiver, on a le festival d'été, mais on est également tourneur, on fait également de l'accompagnement artistique. labels sur Célélé, sur Blutch, sur Sou. On a trois labels maintenant. On a le label Dome pour le, les artistes du tremplin. Astropolis Records, là qu'on va fêter en fait les 10 ans là au cours de l'année 2025. On fait beaucoup de dates un peu partout en France.
1: On les tournée,
0: ouais, les clubs, voilà. Et là, dans un mois et demi, deux mois, il y a le festival, il y a le label Mécanique qui naît. C'est un label qui naît, donc c'est un projet mis en place avec Manuel Malin, qui est un ami et résident du festival, donc un label hardcore et plutôt industriel. Où, voilà, le but c'est de présenter aussi des jeunes artistes, d'avoir des remixeurs de notoriété internationale, que Manu puisse aussi sortir quelques morceaux. Et pour cette musique qui est inaccessible dans beaucoup de lieux parce qu'elle fait beaucoup de bruit, donc c'est vrai qu'elle n'est pas très diffusée, mais par contre il y a beaucoup de talent en France et ailleurs, donc voilà, c'est aussi donner un petit coup dans cette fourmilière pour aussi la faire reconnaître auprès du public et puis faire avancer aussi les jeunes artistes qui ont envie de se professionnaliser.
1: On va revenir donc à ces contraintes économiques. Quelles sont les sources de financement que tu utilises? C'est plutôt quoi? Du sponsoring, de la billetterie, de la subvention?
0: Alors, on a à peu près 25% de subventions. Ça, c'est région, département, ville de Brest, DRAC. Il y a un petit peu de la SACEM également. Et il y a un organisme qui s'appelle le CNM, qui est dépendant du ministère de la Culture. Notre principal partenaire, ça reste la ville de Brest. C'est-à-dire que c'est un projet qui est reconnu par la ville et qui nous accompagne vraiment. C'est notre principal partenaire depuis qu'on est arrivé ici à Brest en 2001. Et c'est plus de... On est à peu près à 130 000 euros de soutien de la ville, ce qui est vraiment... En tout cas pour moi, énorme. Et je reconnais la chance qu'on a. Maintenant, on défend un projet. Ils ont reconnu le projet. Et on avance main dans la main. Et dans les moments durs, comme les moments où vraiment tout roule, ben voilà, on est toujours soudés. C'est pour moi un gros soutien et un gros équilibre aussi dans ma tête de pouvoir avancer avec une ville qui est partenaire et qui croit en ce en notre travail tout simplement quoi. C'est également le cas de la région qui est une superbe région, la Bretagne. On voit actuellement, il y a beaucoup de débats, il y a des régions comme la Loire-Atlantique où
1: il y a un débat en ce moment là-dessus, oui.
0: Voilà, c'est où l'argent à la culture, en gros, c'est terminé pour énormément d'associations et même pour les clubs sportifs, pour les associations de clubs sportifs. Donc là, on a reçu au mois de décembre des propositions de comment faire un bon licenciement économique quand on est gérant d'une structure. Donc on en est là. Il va y avoir beaucoup de licenciements au cours de l'année 2025 parce qu'il va y avoir beaucoup de coupures dans les budgets. Et on a la chance en Bretagne d'avoir un président de région qui a dit dès le départ, je garderai le même montant destiné à la culture, parce qu'il sait très bien que la culture en Bretagne, c'est très important. Et donc on a cette chance-là d'avoir une région qui défend le patrimoine et la culture. Il y a aussi le département. Et donc un petit peu de mécénat, mais tout le monde est à la course de mécénat aujourd'hui parce que l'argent public baisse. Donc toutes les associations essaient de trouver des mécènes. On va dire que notre projet correspond pas trop aux grosses entreprises comme les banques. Donc on est plutôt dans des niches comme hydroculture, comme les locations de véhicules, comme notre brasseur également Baril, ou bien alors le distributeur Cozigoo. Donc c'est plutôt des partenaires avec lesquels on travaille depuis longtemps qui nous font un petit peu de mécènes, quoi. Mais on est à peu près à 75 d'autofinancement, c'est-à-dire bar, billetterie, et puis 25% de soutien et de partenariat. Moi, je travaille beaucoup à l'humain. C'est vraiment une aventure humaine, pour le meilleur et pour le pire. Et je vois aussi dans les moments durs comment se comportent les partenaires. On a eu un moment très dur, par exemple, au mois de septembre avec l'annulation de notre édition Fortress au Fort de Pinfeld à cause des conditions météorologiques. aurait pu foutre par terre notre structure, parce que c'était déjà 4 jours de montage, beaucoup de frais, de l'artistique, et j'ai appelé les principaux établissements de nuit pouvant recevoir du public qui avait déjà programmé des événements. Ils ont déprogrammé pour pouvoir mettre nos artistes, notre loueur de son, de lumière, je l'ai appelé, il m'a dit mais tu sais Gilles, là t'as même pas de la question à te poser, l'aventure continue, et l'heure de questions qu'on te facture. Donc c'est de se sentir bien entouré, et c'est ça le plus important, et ensuite d'essayer de faire évoluer les projets. Je parlais par exemple de mon distributeur de boissons. Au début je travaillais avec Cronenbourg parce que c'était leur principal partenaire également, et puis un jour j'ai dit moi je veux plus arrêter, je veux plus travailler Cronenbourg, en fait je bois pas de bière, hein. J'aime pas ça déjà à la base, mais je voulais défendre vraiment le côté local des choses, et parce que je travaille avec un maximum d'entreprises locales, hein. C'est le but, c'est vraiment qu'il y ait un apport économique également pour vraiment le plateau local, que ce soit en hôtellerie, en milieu de nuit, en transport, enfin voilà, je travaille un maximum avec le local, pareil pour les techniciens, j'essaie de faire en sorte d'avoir un maximum d'intermittents locaux, parce que voilà, je suis là pour apporter un soutien économique aussi local. Et puis le circuit court, c'est ce qu'il y a de mieux toujours.
1: On va faire une pause musique si tu veux, hein. On va s'écouter un morceau que tu as choisi de LCD Sound System, il s'appelle All My Friends.
0: Ouais, un morceau que j'adore.
1: Une petite anecdote à nous raconter.
0: LCD Sound System, découvert il y a, ça devait être avant les années 2000, gros fan. Fan de James Murphy, son label DFA, qui avait aussi, il y avait Hot Chip par exemple, son label. Voilà, j'ai voulu les recevoir à Astropolis, et les Vécharis sont arrivés entre-temps et ont mis un peu plus d'argent sur la table. Donc voilà, j'ai pas pu les recevoir, et ensuite ils ont complètement explosé. Et aujourd'hui ils sont inaccessibles pour moi. Mais par contre, à chaque concert, je les ai vus 2 fois cet été. Je me rappelle faire des kilomètres pour aller les voir parce que j'adore leur énergie, leur musique, leur façon d'apporter cette passerelle entre le rock et la disco et la techno. C'est

Prochain épisode à suivre donc sur cette série L'évolution de la scène électro depuis 30 ans avec Gilles Das d'Astro le vendredi 1er mai. On arrive tout doucement à la fin de notre émission là. On va pas tarder à percevoir la piste d'atterrissage. La semaine prochaine, nous serons avec Samuel Slice pour un focus sur ses dernières actualités, conversations et DJ set. Voilà, bonne fin de soirée, bisous, bye bye.

Mais vous êtes sérieux là? Vous êtes ouf ou quoi? Vous voyez ce qui se passe? Est-ce que vous voyez les enfants qui dorment dans les rues?

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0: enfants.
1: Et on sait que les soldats disent maman en mourant sur les champs de bataille.
2: Et si vous deviez vous retourner un peu sur vos souvenirs, est-ce que vous en avez un, peut-être en particulier, qui vous ancre ?
3: Penser cette question, ça rend fou. Pas y penser, ça rend fou aussi.
4: On est là ? On s'est lavé ? T'as pas le choix.
3: Je pense que c'est assez naturel, c'est assez logique de ressentir ça. Même moi, s'il m'arrive de le ressentir, le problème, c'est que ça devient...

0: degré de confiance en la science.
1: Et là m'est revenue cette question. Qu'est-ce qui est essentiel pour toi, Anne, que tu voudrais transmettre à ton fils?
2: Donc ça, c'est fascinant. Parce que quand les gens arrivent chez nous, ça se voit pas, mais il y a tous les ancêtres sous le bureau.
3: Au début de la vie, il y a le toucher comme première possibilité de se sentir dans l'espace, de savoir qu'on vit.

0: ça procédé nouveau.
1: Le génome est un destin, non, ça se travaille. Soyez avec moi. Sentez l'épaisseur du matelas. Voilà, et sentez que ce matelas, il porte Claire et votre enfant. Nos cerveaux à tous, le vôtre, le mien, ceux qui nous écoutent, ne seront pas les mêmes ce soir qu'ils étaient ce matin. Parce qu'on aura vécu des choses.